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meilleur titre, c'est celui de Mata. 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

0: Eh bien, bonjour, bonjour, bonjour, c'est le retour.
1: Salut Philippe.
0: Salut.
1: Ton retour en studio, mais t'as produit une émission pour septembre.
0: Oui, c'est vrai. Enfin, c'était plus une playlist que... Mais oui, oui, c'était assez orienté, on va dire.
1: C'est ça, c'était quand même thématique et tout ça. Mais tu es de retour en studio donc pour cette nouvelle saison, effectivement.
0: Absolument. Et on va commencer par une thématique qu'on n'a pas vue depuis un moment, c'est-à-dire les différences, comment elles se font, comment on vit avec, comment on les accepte ou pas. Et voilà, c'est un thème qui nous tient un peu à cœur quand même.
1: Bah oui, évidemment, évidemment.
0: Donc il y a des gens qui ont écrit là-dessus, il y en a qui se sont un peu spécialisés même, qu'on va voir là. Mais c'est une thématique qui revient assez souvent quand même, hein, qui est bien maintenant. C'était pas le cas il y a quelques années, ouais. Mais là, depuis quelques années, c'est quand même bien.
1: Le vivre ensemble est un enjeu effectivement de société, donc c'est bien si les enfants... Ils sont sensibles et ils sont sensibilisés surtout.
0: Donc on va commencer avec Alain Schneider qui nous fait une chanson avec une musique bien jazzy. Ça s'appelle Maru, avec tout ce qu'on peut imaginer justement de tous les gens qui sont là et que bah oui, on est ensemble. Et Maru, elle est comme ça et tout le monde vit bien ensemble. Donc Alain Schneider, Maru.

0: C'était donc Alain Schneider qui chantait Ma rue.
1: Une rue où il a l'air de faire bon vivre.
0: Ouais, ouais. Alors bon, ça tient un peu du cliché des fois, ce qu'il raconte. Mais voilà, l'idée est là. Et c'est du cliché aussi un petit peu sur l'orchestration derrière, hein, quand c'est monsieur machin et ouais. Bidule. Mmh. Mais bon, voilà, c'est
1: entraînant.
0: C'est sympa.
1: Et puis, voilà, ça aborde le sujet de manière tout à fait accessible.
0: Voilà.
1: C'est ça aussi l'intérêt.
0: On va traverser l'Atlantique et aller voir Henri Godon. Donc,
1: Québécois préféré.
0: Voilà. Ouvrez bien vos oreilles. Éventuellement, repassez-vous pour bien comprendre toutes les paroles. Lui, c'est toutes sortes de mondes. Donc là, on n'est plus forcément sur les différences d'origine. Mais bon, il faut toutes sortes de mondes pour faire un monde. Il faut, voilà, il y a des gens différents. Et ben voilà, chacun a ses particularités. Il y en a qui préfèrent ci, qui préfèrent ça. Même quand on est du même endroit, il peut y avoir des différences. Et lui, il parle de ça. Donc Henri Godon, toutes sortes de mondes.
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0: Toutes sortes de monde par Henri Godon.
1: Toujours dans le jazz, là pour le coup, vraiment un beau swing en fait.
0: Un vrai beau swing. Bien jazzy. Par contre, au niveau des paroles, je me rends pas bien compte parce que je le connais tellement maintenant que moi je comprends. Je suis pas sûr que qu'est-ce que t'en penses.
1: Non, notamment en fait le premier couplet il est un peu dur et puis après l'oreille se fait un peu et ça va mieux. Ouais. Mais c'est vrai que faut rentrer dedans. Hein. Le premier couplet il est un peu dur à.
0: C'est vrai que je l'écoute tellement, enfin je l'écoute régulièrement moi quand je prépare les émissions. Maintenant je l'entends bien quoi.
1: Je comprends, mais pas tout le monde. Ouais, il y a besoin d'un temps d'adaptation, je dirais.
0: Ouais. On va passer maintenant Christian Ferrari, qui est justement de ceux dont je parlais, qui s'est un peu spécialisé là-dedans. Alors, il fait pas que ça, mais il en a fait beaucoup. Je crois qu'on en a trois là dans la. Oui, il y en a trois dans la liste, mais il en a fait beaucoup plus et de toutes sortes, vraiment avec en abordant le thème de plein de façons différentes. Et c'est visiblement quelque chose qui lui tient aussi à cœur à lui. Donc en plus c'est quelqu'un que j'aime bien. Donc Christian Ferrari, et ça commence par qu'est-ce que ça peut faire. Qu'est-ce que ça peut faire, les cheveux, les yeux, la peau, on est tous très beaux. Donc Christian Ferrari, qu'est-ce que ça peut faire?

Christian Ferrari, qu'est-ce que ça peut faire ? Avec une orchestration d'un monsieur qui s'appelle Ivan Lantos. Je le cite parce que je l'aime bien aussi. Ben, sur le même thème, puisque le titre c'est « On est tous beaux ». Là, il est plus raisonnable. C'est pas très beau, on est tous beaux. Hein, très beau, c'est bon. Là, c'est Gibus, qui est donc quelqu'un qui vient des îles aussi. C'est un Belge des îles. Ça existe. Lui, il nous a fait « On est tous beaux », Gibus.

0: Gibus, on est tous beaux. Hein, la musique vient bien de là-bas, ce qu'on disait. Hein,
1: tout c'est... à fait. Ouais. Il y a vraiment l'ambiance créole, là, par excellence.
0: Et puis, effectivement, n'oublions pas qu'il y a les autres si on veut que ce monde soit le nôtre. Ça rime, mais c'est bien, j'aime bien. N'oublions pas qu'il y en a d'autres à côté.
1: C'est ça.
0: Qu'ils ont le droit aussi. Le monde est aussi à eux. Voilà, voilà. Tous beaux, puis maintenant c'est tous formidables. C'est bien aussi.
1: C'était trop bien, hyper valorisant ton émission, Philippe.
0: C'est André Borbé, tous formidables.

0: André Borbé, tous formidables.
1: C'est très beau. Ouais. C'est assez chouette. Et puis oui, il y a des ruptures de rythme, de ton, avec un grand final très, très ample.
0: Il ratisse large au niveau musical.
1: C'est vrai, c'est vrai, c'est vrai.
0: Et puis, ce qu'on disait au niveau des paroles, il y a des petites choses qui font écho à l'actualité, comme il faudrait qu'on oublie nos rancœurs pour qu'il n'y ait plus ni perdant ni vainqueur. Ça me rappelle des choses, quand même.
1: Tout à fait.
0: Et donc, c'est la ZIC pour les kids sur Studio Zef, que vous pouvez écouter en direct le mercredi matin à 9h sur 91.10 autour de Blois et 91.7 autour de Vendôme. Et sinon, vous pouvez l'écouter où vous voulez, quand vous voulez.
1: Au milieu de la nuit, si ça vous chante.
0: Voilà, sur studiozef.fr, vous allez à la page de l'émission « La ZIC pour les kids » et vous aurez tout un tas d'émissions que vous pouvez écouter, réécouter, réécouter, ce qui vous permet de réécouter Henri Godon, par exemple.
1: Pour le comprendre.
0: On va continuer avec Gilles Chauvet, qui nous parle d'étranges étrangers, ce qui nous rappelle que étranger, ça vient aux... Voilà, il y a une proximité avec étrange. Effectivement, l'étranger nous semble toujours étrange. Ça ne veut pas dire qu'il est agressif ou qu'il nous pose des problèmes. Il est juste étrange. Il faut peut-être essayer de le comprendre et peut-être que ça ira mieux. Donc là, voilà, c'est Gilles Chauvet, étranges étrangers.
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0: C'était donc Gilles Chauvet, Étranges étrangers, y compris les animaux.
1: Superbe flûte, à la fin, on entend bien.
0: Ouais. Au départ, il y a juste la basse, la contrebasse, et après, petit à petit, ça s'étoffe, et à la fin, il y a un petit peu de tout. Il y a la flûte et l'accordéon qui se répondent.
1: Ouais, il y a beaucoup d'instruments. C'est...
0: On reste avec les étrangers, et on revient avec Christian Ferrari.
1: Tu avais prévenu.
0: Prévenu,
1: il est de retour.
0: Voilà. Christian Ferrari avec La vieille dame pas d'ici. Ben oui, il y a une vieille dame qui parle pas tout à fait comme nous et qui dit des choses et qui chante et on comprend pas forcément tout ce qu'elle dit, mais ça a l'air beau et on l'aime bien. Voilà, Christian Ferrari, La vieille dame pas d'ici.

Christian Ferrari, La vieille dame, pas d'ici. Maintenant, Gérard Delahaye avec une chanson qui s'appelle Enfant noir, enfant blanc. Là, c'est, on va directement au sujet. Hein. Il y a pas, on tourne pas direct. on tourne pas autour du pot, tous formidables. Qu'est-ce que ça peut faire? Non, là, c'est Enfant noir, enfant blanc. Donc, Gérard Delahaye, Enfant noir, enfant blanc.

0: Enfant noir, enfant blanc, c'était Gérard Delahaye.
1: C'est très beau.
0: Le breton, on se disait, le Guanadu, le drapeau noir et blanc, justement.
1: C'est vrai.
0: Enfant noir, enfant blanc, qui peuvent aussi représenter le drapeau, là. Ben, on est sur les couleurs, là. Enfin, là, c'est noir et blanc. Il y en a qui disent que c'est pas vraiment des couleurs, mais on va faire comme si. Donc, après, on a toutes les couleurs, avec Jacques Mayou, sur une musique d'inspiration africaine, puisqu'il nous fait tout ça au balafon. C'est issu de son disque qui s'appelle Balafon Taxi. Bon, c'est quelqu'un qui n'est pas forcément très connu, Jacques Mayou, mais qui a un long passé. Il vient du folk, il a fait après d'autres choses. Et vous verrez que sa maman, c'est Renée Mayou, qui est une des personnes qui a fait développer la chanson pour enfants en France. On va écouter une chanson donc africaine au balafon qui s'appelle Toutes les couleurs.

0: Jacques Maillou, toutes les couleurs. Donc, j'avais pas menti, hein, il y a du balafon et tout. Alors, sur scène, il était tout seul.
1: Ouais.
0: Il n'y avait pas tout ça derrière, il n'y avait que le balafon. N'empêche qu'il les a quand même embarqués. C'est la ZIC pour les kids sur Studio Zef. 91.10 autour de Blois, 91.7 autour de Vendôme. Le mercredi matin, rediffusion le dimanche matin si vous voulez l'écouter en direct et que vous êtes dans le coin. Si vous êtes ailleurs dans le monde, partout dans le monde, vous pouvez l'écouter sur studiozef.fr à la page de l'émission ZIC pour les kids. On va passer à Steve Waring justement. Lui, c'est une chanson qui s'appelle « Fais voir le son » parce qu'effectivement, ça commence avec les mains. Effectivement, fais voir le son de tes côtes, fais voir le son de tes mains, fais voir le son. Et le son, il est pareil, quelle que soit la couleur de la peau. Steve Waring, « Fais voir le son ».

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Steve Waring fait voir le son. Quelle que soit la couleur, elle est pareille, le son est pareil. Et donc, on va revenir aux couleurs. Et on va retrouver Christian Ferrari, encore les couleurs aussi, mais cette fois-ci, c'est les couleurs de la vie. Et les couleurs de la vie, bah oui, s'il y a tant de couleurs sur la planète, comme il dit, c'est pour éviter qu'on y meure d'ennui. Donc, Christian Ferrari, les couleurs de la vie.

0: Christian Ferrari, les couleurs de la vie. On va passer à Philippe Roussel qui nous parle du nouveau. Quand il y a le nouveau qui arrive dans une classe, effectivement, il est pas, il vient pas forcément d'ailleurs complètement.
1: Non.
0: Ça peut arriver, mais pas forcément. Mais il est toujours un peu aussi bizarre parce qu'il est, il vient d'un endroit où les codes sont pas forcément exactement les mêmes, même en France. Donc là, voilà, comment ça se passe quand il y a un nouveau qui arrive dans la classe. Philippe Roussel, le nouveau.

0: Philippe Roussel, le nouveau.
1: J'avais pas vu la cornemuse arriver.
0: C'est, ouais,
1: c'est,
0: oui,
1: hein, c'est surprenant. Pas... Et du coup, c'est chouette. Ça
0: ouais,
1: change.
0: Ouais. Voilà, il peut aller au Festival Interceltique sans problème.
1: Exactement, tout à fait, avec ce genre de chanson.
0: On va terminer avec Aldebert, une chanson qu'on a déjà entendue, qui s'appelle La Maison Monde, où effectivement, à chaque étage, il y a quelqu'un de différent. Et on se retrouve, en fait, dans cette chanson, on se retrouve sur le refrain, où le refrain est à chaque fois dans le style musical des personnes concernées. On retrouve un petit peu de tout. Donc, Aldebert, La Maison Monde.

0: C'était donc Aldebert, La Maison Monde, voilà, avec le refrain qui revient, mais arrangé à la sauce, et puis on se mélange tous à la fin.
1: Puis on agrège toutes les, voilà, toutes les langues et tout, ouais, ça. Très belle façon de finir ton émission, Philippe.
0: Absolument. Et donc c'était la fin, et on se retrouve le mois prochain.
1: En attendant, des playlists à découvrir toutes les semaines.
0: Toutes les semaines, des playlists avec des petits échos de cette émission chaque fois. Au revoir.

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1: À la présentation d'Info Matin, Nafissa Amadou et Constance Fischer, bonjour et bienvenue dans cette matinale. Il est 7h en temps universel, 9h ici à Bonn en Allemagne. Bonjour Constance.
2: Bonjour Nafissa, bonjour à toutes et à tous.
1: Au sommaire de ce journal, la RDC, le gouverneur de la Tchopo interdit l'entrée des corps en provenance des zones touchées par Ebola pour empêcher la propagation de la maladie dans cette province.
2: Au Mali, les autorités intensifient le curage des caniveaux et la libération des cours d'eau pour limiter les risques d'inondation pendant la saison des pluies. Nous irons aussi en Guinée ce matin où l'épouse du journaliste Habib Marwan Camara, disparu depuis fin décembre 2024, nous a accordé une interview.
1: Et en sport, Sophie Salbini reviendra sur la qualification de l'Argentine et de la Suisse pour les quarts de finale de la Coupe du Monde. Et juste après le sport, on recevra dans la rubrique interview de la semaine l'ambassadeur allemand Ingo Herbert qui achève sa mission diplomatique en République démocratique du Congo. Mais tout de suite, c'est le Flash Info avec vous, Constance Fischer. Et à la une, ce matin, nouvelle escalade dans la guerre qui oppose les États-Unis à l'Iran.
2: Les gardiens de la révolution iranien ont annoncé avoir frappé 85 installations sur des bases militaires des États-Unis au Koweït et à Bahreïn, selon la télévision d'État. Une annonce qui fait suite à des attaques américaines en Iran, lancées elles-mêmes en riposte aux tirs iraniens contre 3 navires commerciaux dans le détroit d'Ormuz. Suite à ces tirs, les États-Unis ont également rétabli leurs sanctions économiques sur le pétrole iranien. Les deux pays s'accusent mutuellement de violer le protocole d'accord signé le 17 juin pour mettre fin à la guerre.
1: Cette montée des tensions intervient alors que l'Iran organise depuis samedi des funérailles nationales pour son guide suprême.
2: Ali Khamenei, tué au premier jour de l'offensive américano-israélienne contre l'Iran. Les funérailles nationales doivent durer en tout 6 jours. Le corps du guide suprême est arrivé en Irak pour des processions à Najaf et Karbala, deux villes abritant les sanctuaires les plus vénérés des musulmans.
1: Donald Trump entre en scène au dernier jour du sommet de l'OTAN.
2: Un sommet qui se tient à Ankara, en Turquie. Le président américain y a été accueilli en grande pompe hier après-midi par son homologue turc Recep Tayyip Erdogan. Le secrétaire général de l'OTAN, Mark Rutte, tentera lui de convaincre le président américain de l'engagement renforcé des alliés européens en matière de défense. Au programme du jour, une photo de famille avec les 32 dirigeants de l'Alliance, une brève séance de travail et une rencontre très attendue entre Donald Trump et le président ukrainien Volodymyr Zelensky.
1: Emmanuel Macron est lui aussi à Ankara après une visite remarquée en Syrie.
2: Le président français a affiché hier son soutien au nouveau pouvoir syrien après 2 attentats à proximité de l'hôtel où il venait de passer la nuit à Damas. 2 attentats qui ont fait 18 blessés. Emmanuel Macron a affirmé que ces attentats ne devaient pas déstabiliser la Syrie qui sort d'une guerre civile de près de 14 ans. Le président syrien Ahmad al-Sharrah a pour sa part salué le courage du président français qui a maintenu sa visite, la première d'un dirigeant d'une puissance occidentale depuis son arrivée au pouvoir à la tête d'une coalition islamiste. Plusieurs accords ont été signés au cours de la visite d'Emmanuel Macron qui était accompagné d'une délégation de dirigeants économiques. Paris et Damas se sont également entendus pour reprendre les relations au niveau des ambassadeurs le plus tôt possible, selon le président syrien.
1: En France, pendant ce temps, Marine Le Pen a annoncé mardi soir sa candidature à la prochaine élection présidentielle.
2: Et ce, alors que la dirigeante d'extrême droite a été condamnée pour détournement de fonds européens, une décision qu'elle entend contester devant la plus haute juridiction française. La chef du Rassemblement national, candidate pour la 4e fois à la présidentielle, est donnée favorite des sondages. Et elle s'est dite convaincue d'obtenir gain de cause auprès de la Cour de cassation, puis auprès des Français au printemps 2027. À ce sujet, écoutez Christelle Craplet, directrice des études d'opinion auprès de l'Institut de sondage Ipsos BVA.
3: Ce qu'on voit généralement dans nos enquêtes, c'est une accusation très forte à l'égard des hommes et des femmes politiques sur le fait qu'ils soient corrompus et un rejet en général des hommes et femmes politiques qui ont des affaires judiciaires. On a pu le voir dans le passé, par exemple, avec François Fillon, même si les cas étaient très, très différents. Là, finalement, Marine Le Pen, elle en appelle aussi aux Français. On va voir comment ils réagissent. Est-ce qu'elle va apparaître comme les autres, comme étant corrompue, comme ayant des déboires avec la justice? Ça va lui porter préjudice? Ou est-ce qu'on va considérer son cas comme différent?
2: En première instance, Marine Le Pen avait été reconnue coupable d'avoir mis en place entre 2004 et 2016 un système pour payer avec de l'argent du Parlement européen des salariés du Front National, l'ancien nom de son parti. La Cour d'appel a réduit hier sa peine d'inéligibilité de 5 ans à 15 mois, lui permettant dès à présent de concourir à toute élection. Mais elle a aussi été condamnée à 3 ans de prison, dont un ferme sous bracelet électronique, une mesure suspendue par le pouvoir en cassation de la dirigeante du RN.
4: Et pour terminer, le Comité international olympique réintègre la Russie dans ses rangs.
2: Plus de 4 ans après l'invasion russe de l'Ukraine, le CIO a levé hier une partie des restrictions imposées aux sportifs russes. Ces derniers peuvent donc viser les JO de 2028 à Los Angeles. À noter que les athlètes russes ne retrouveront pas dans l'immédiat leur hymne et leur drapeau. Ils subiront aussi un suivi antidopage renforcé.
4: C'était le Flash Info avec Constance Fischer.
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4: Et on poursuit ce journal avec la RDC où les dépouilles des personnes décédées d'Ebola sont désormais interdites d'entrer dans la province de la Tchopo. C'est la décision prise il y a quelques jours par le gouverneur provincial.
2: Et cette mesure vise à prévenir la propagation de l'épidémie qui menace les 4 provinces du nord-est de la RDC, voisine de l'Ituri, actuellement épicentre de l'épidémie due à la souche Bunibungyo. La Tchopo renforce ainsi sa vigilance face au risque de transmission. Les explications de Gaston Boukendi.
6: À Kisangani, un corps sans vie en provenance de l'Ituri a été testé positif à Ebola à la fin du mois de juin dernier. Selon le ministre provincial de la Santé, des autres dépouilles contaminées par le virus Ebola en provenance de Nyanya ont également été interceptées à l'entrée de Kisangani ces 10 derniers jours. À ce jour, 15 personnes dont le motard ayant transporté ces corps ont été placées en quarantaine au centre de traitement des épidémies de Makiso. D'autres cas sont pris en charge à l'hôpital du Cinquantenaire. Le ministre Simon Bokongo reconnaît des manquements dans les dispositifs.
7: Sans pratiquement tergiverser, il y a eu une faille à ce niveau-là. Puisque nous avons des services, dans chaque frontière, nous avons les agents des programmes d'hygiène aux frontières. Nous avons déjà balayé cette faiblesse par les textes promulgué par les gouverneurs des provinces.
6: Simon Bokongo assure toutefois que la surveillance a été renforcée ces derniers jours avec la multiplication des points de contrôle. Des postes ont notamment été installés à Avakubi, principal point d'entrée dans la Tchopo depuis l'Ituri, ainsi qu'à l'aéroport international de Kisangani. Les lavages des mains et la prise de température sont désormais obligatoires au point d'entrée de Kisangani, des mesures globalement saluées par la population, même si certains habitants réclament une application plus stricte. C'est dit préoccupé par les laisser-aller des autorités en matière sanitaire.
8: Notre pays souffre de la négligence que ces décisions soient appliquées de manière rigoureuse.
6: Et Sio Michel, résident de la commune de Tchopo, s'inquiète lui de la corruption au niveau des postes d'entrée dans la Tchopo.
9: Et à d'autre part, si on donne quelqu'un

0: Les voisins, deux cas importés ont également été signalés à Wamba, tandis que la zone de santé de Niania a enregistré 19 nouveaux cas confirmés cette semaine.
1: Concernant toujours Ebola, 48 médecins ougandais sont arrivés hier en Ituri pour renforcer les équipes engagées dans la lutte contre la maladie. Dans la province, ces médecins seront déployés dans plusieurs zones de santé, notamment à Bunia et dans les localités les plus touchées par l'épidémie.
0: L'épidémie d'Ebola qui est toujours en phase d'expansion selon l'Organisation mondiale de la santé. Cette progression perturbe les marchés, ralentit les approvisionnements et entraîne une hausse de prix des denrées alimentaires, compliquant davantage l'accès à la nourriture pour les populations les plus vulnérables. Plus de 1,15 million de personnes sont désormais en situation d'insécurité alimentaire aiguë dans les zones touchées par l'épidémie, principalement en Ituri, selon les Nations Unies.
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0: Il est 7h09 en temps universel, 8h09 à Niamey au Niger, où est attendu ce mercredi le chef de la diplomatie russe. Sergueï Lavrov participera à la deuxième session des consultations des ministres des Affaires étrangères de la Confédération de l'AES. La Russie est devenue, comme vous le savez, l'un des principaux partenaires du Niger, du Mali et du Burkina Faso. Ces pays cherchent à diversifier leur alliance dans un contexte de lutte contre le terrorisme et de recomposition géopolitique au Sahel.
1: Terrorisme, justement, au moins 22 militaires et supplétifs civils de l'armée burkinabé ont été tués lors de deux attaques de djihadistes présumés. C'était ce week-end dans le nord du pays. L'une des attaques a visé la base du bataillon d'intervention rapide à Di, près de Dédougou, et l'autre le détachement de Solan.
0: En plus du terrorisme, les pays du Sahel font face aux conséquences du changement climatique. Les inondations ont causé de nombreuses victimes, détruit des habitations, ravagées des terres agricoles et déplacées des milliers de familles. Face à cela, les États prennent des mesures pour prévenir les inondations.
1: Le Mali, par exemple, a entrepris le curage des collecteurs et des caniveaux, mais aussi la libération des lits et des servitudes des cours d'eau. Des opérations qui se tiennent suite aux inondations de 2024 qui avaient fait des dizaines de morts et occasionné l'effondrement de milliers de concessions. Depuis Bamako, notre correspondant Mahamadou Kane nous explique en quoi ces opérations devraient pouvoir profiter à la population.
3: Plus de 300 km de caniveaux devraient être curés dans la capitale malienne. La campagne de curage des collecteurs et des caniveaux va coûter 3,5 milliards de francs CFA, financés par le budget national. L'opération a été lancée la semaine dernière dans le district de Bamako et entre dans le cadre de la prévention des inondations. Mais elle suscite à la fois espoir et inquiétude parmi la population. Pour Ismaël Masson, le curage des caniveaux est le plus souvent inachevé au Mali. C'est une bonne initiative, mais lorsqu'ils curent les caniveaux, ils doivent s'assurer que les résidus extraits ne restent pas au bord des voies et qu'ils soient acheminés vers leur destination finale. Parce qu'en cas de pluie, les déblais risqueraient d'être rabattus dans les caniveaux qui s'y retrouveraient de nouveau bouchés, ce qui pourrait provoquer des inondations. Du coup, ça devient un travail incomplet. En plus des curages des caniveaux, une autre campagne est relative cette fois-ci à la libération des lits et des servitudes des cours d'eau est toujours en cours. Elle cible 700 constructions illicites et 11 cours d'eau en vue de prévenir les catastrophes et de favoriser l'écoulement naturel des eaux de pluie. Pour Samassi Traoré, ingénieur en développement durable, cette opération pourrait donner des résultats satisfaisants dans le cadre de la prévention des risques d'inondation.
4: Quand on libère complètement et efficacement la zone des eaux de pluie, eh bien, cette libération ne peut qu'aller dans le bon sens. Donc il faut suffisamment dégager les luminaires, les lumangères et les alentours pour que vraiment, en cas de crue, toutes les eaux peuvent s'évacuer de la rivière vers les fleuves de façon naturelle sans trop de débordements. Donc, ne pas libérer les servitudes, c'est laisser le risque courant de la répétition des inondations.
3: En 2024, le Mali a connu les pires inondations de son histoire depuis 1967. Plus de 250 000 sinistrés avaient ainsi été officiellement dénombrés par les autorités. La majorité étaient des femmes et des enfants. Mahamadou Kana, Bamako pour la deuxième.

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1: Et pour en savoir plus sur les effets du changement climatique dans le Sahel, vous pouvez réécouter sur nos réseaux sociaux DW Afrique, le Focus Sahel Plus diffusé hier soir sur cette même antenne. Direction maintenant la Guinée.
2: Oui, la Guinée où cela fera 2 ans demain que les activistes Oumar Sylla alias Fonike Menge et Mamadou Biloba, tous deux membres du Front National pour la Défense de la Constitution, ont disparu. Un autre cas similaire continue de faire couler de l'encre dans le pays. Il s'agit de la disparition du journaliste Habib Marwan Camara, introuvable lui aussi depuis fin décembre 2024.
1: Les enquêtes ouvertes par les autorités du pays n'ont toujours pas abouti et sa famille reste dans l'angoisse. Abdoulaye Sadio Diallo, l'un de nos correspondants en Guinée, s'est entretenu avec Mariama Lamrana Diallo, l'épouse de Marwan Camara. Elle raconte les circonstances de la disparition de son époux.
3: Ce jour-là, mon mari et moi étions tout le temps en contact. Jusqu'à 19h05, il m'a écrit pour me faire savoir qu'il avait rendez-vous avec l'homme d'affaires KPC. J'ai attendu jusqu'à 20h, je l'ai rappelé à vive voix. On a parlé, lui et moi, et il m'a fait comprendre qu'il était déjà sur la ruelle qui mène au domicile de KPC. Quelques minutes après, c'est l'appel de son grand frère que je reçois, m'annonçant la mauvaise nouvelle. On a essayé de repartir sur les lieux pour s'enquérir plus d'informations. Arrivé, il y a des vigiles qui nous ont fait comprendre que c'était des gendarmes armés jusqu'aux dents, qui étaient déjà dans une pick-up et l'autre aussi poursuivait la voiture de mon mari. Et arrivé, ils l'ont intercepté et après, ils ont mis la cagoule et le fait monter sur leur pick-up avec son ami. Et là, après, ils ont descendu l'ami de mon mari du pick-up. Ils ont continué avec lui. Et après, on a multiplié les alertes et les démarches, mais qui sont restées vaines au final.
4: Alors, comment vivez-vous aujourd'hui cette situation?
3: Il m'a laissé avec 3 enfants et un quatrième dans le ventre. Donc, elle est née finalement. C'est une fille, son petit garçon de 8 ans, qui ne cessait jamais de me demander pourquoi son papa ne l'appelle pas vu qu'il est en voyage, parce que c'est ce que je lui avais dit. Et au final, il a appris ce qui se passait, malheureusement.
4: Habib Marwan Camara, votre époux, fait partie cette année des journalistes d'investigation ayant reçu le prix Mohamed Maïga, décerné il y a quelques semaines par l'association Mohamed Maïga en collaboration avec Reporters sans frontières. Comment avez-vous accueilli cette nouvelle?
3: Ce prix était venu à point nommé, plus d'un an, 6 mois, sans nouvelles de lui, sans savoir où est-ce qu'il est. Ça a été vraiment un grand jour qui a marqué vraiment de la joie en nous.
1: C'était donc Mariama Lamrana Diallo, l'épouse du journaliste disparu depuis décembre 2024 en Guinée, Habib Marwan Camara.
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1: Le reste de l'actualité africaine en bref à présent. En Centrafrique, plus de 16 000 personnes ont été déplacées après l'attaque armée du 30 juin contre la localité d'Amdafok dans le nord-ouest du pays. Les autorités affirment que les forces armées centrafricaines appuyées par leurs alliés russes ont repris le contrôle de la ville et poursuivent des opérations de sécurisation dans la zone.
2: Le président du Zimbabwe, Emmerson Mnangagwa, a promulgué mardi une réforme constitutionnelle prolongeant son mandat de 2 ans jusqu'en 2030. Une autre mesure donne au Parlement le pouvoir de nommer le président, ce qui revient à supprimer l'élection présidentielle au suffrage direct. L'opposition qualifie ces changements de coup d'État constitutionnel.
1: En bref, encore en Afrique du Sud, plus de 200 personnes ont été interpellées hier lors d'une vaste opération contre l'exploitation minière illégale. Parmi elles figurent plus de 100 migrants en situation irrégulière, principalement originaires du Lesotho, mais aussi du Mozambique et du Zimbabwe. Des armes et des munitions ont également été saisies.
2: Au Libéria, 5 personnes ont été inculpées pour trafic de drogue après la saisie de plus de 237 kg de cocaïne à l'aéroport international Roberts, près de Monrovia. La drogue, d'une valeur estimée à 19 millions de dollars, était dissimulée dans des colis déclarés comme des marchandises ordinaires, notamment des cubes de bouillon et des vêtements traditionnels.
1: L'archevêque de Rabat, le cardinal espagnol Cristobal López Romero, a annoncé hier son retrait temporaire après des accusations de violence sexuelle et de comportement inapproprié portés par au moins 5 femmes. Les témoignages recueillis font état de faits présumés survenus entre 2024 et 2025. Le cardinal de 74 ans rejette fermement ces accusations et affirme n'avoir commis ni agression, ni violence, ni harcèlement sexuel. Il est 7h, bientôt 19 minutes en temps universel et on passe au sport.
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1: Le sport présenté ce matin par Sophie Serbini. La Coupe du monde de football continue en Amérique du Nord et de nouveaux pays ont obtenu leur billet pour les quarts de finale. Il s'agit de l'Argentine et de la Suisse.
0: À l'issue d'une rencontre équilibrée à Vancouver entre la Colombie et la Suisse, mais qui s'est soldée sur le score de 0-0, le gardien de la Nati, Gregor Kobel, s'est montré déterminant lors des tirs au but en stoppant une frappe de Cucho Hernandez avant que Ruben Vergas ne marque le sien pour qualifier les Suisses. Au cœur de la nuit, la Suisse s'est ainsi qualifiée pour son premier quart de finale depuis le mondial 1954 qu'elle avait organisé. Granit Xhaka et les siens affronteront en quart de finale l'Argentine, qui a obtenu sa qualification hier soir. À Atlanta, les tenants du titre ont une nouvelle fois souffert pour se qualifier pour le prochain tour. Menés 2-0 par l'Égypte jusqu'à la 79e minute de jeu, les Argentins ont réussi à renverser la vapeur en profitant notamment de la fatigue physique, mais aussi mentale des pharaons en fin de rencontre. Cristiano Ronaldo, Lionel Messi et Enzo Fernandez ont ainsi permis à l'Albicéleste de s'imposer 3-2. Pour l'entraîneur argentin Lionel Scaloni, son équipe a tout simplement délivré une de ses plus grandes performances pour s'en sortir.
6: Sans vouloir en faire trop ni prétendre que nous avons atteint une finale, l'importance de cette journée est comparable à celle de tant d'autres grands moments que nous avons vécus. Pourquoi ? Parce que cela prouve que c'est une équipe qui, quoi qu'il arrive, ne cesse jamais d'aller de l'avant et de chercher à imposer son propre jeu. En fin de compte, c'est là toute l'essence du football. Le jeu prime sur la tactique. La stratégie est importante, bien sûr, cela ne fait aucun doute. Je ne dirais pas le contraire, mais sans cet état d'esprit dont nous avons fait preuve aujourd'hui, et pas seulement aujourd'hui d'ailleurs, mais à d'autres occasions également, nous aurions été éliminés.
0: Du côté de l'Égypte, la déception est évidemment immense. Le sélectionneur Osama Sane a notamment fustigé l'arbitrage et sous-entendu que la FIFA souhaitait voir les tenants du titre s'imposer. Après l'élimination de l'Égypte, le Maroc est le dernier représentant africain dans cette Coupe du Monde. Les Lions de l'Atlas affronteront la France pour une place en demi-finale. Ce sera demain à partir de 20h en temps universel. Les autres quarts de finale mettront en prise l'Espagne à la Belgique, l'Angleterre à la Norvège et donc l'Argentine à la Suisse.
1: Et alors que la France se prépare pour le match contre le Maroc, une enquête a été ouverte à Paris après les propos racistes d'une sénatrice paraguayenne contre Kylian Mbappé pour injures publiques et provocation publique à la haine ou à la violence. Comme vous le savez, après la défaite du Paraguay contre la France samedi en 8e de finale de la Coupe du Monde, la sénatrice Céleste Amaria a violemment attaqué la superstar des Bleus.
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1: Après avoir successivement occupé les fonctions d'ambassadeur d'Allemagne en Côte d'Ivoire et au Burkina Faso, Ingo Herbert achève sa mission diplomatique en République démocratique du Congo. Quelques jours avant qu'il ne quitte l'ambassade, nous l'avons rencontré pour un entretien consacré à l'actualité congolaise.
2: Politique, économie, sécurité et perspectives institutionnelles. Avec notre invité de la semaine, nous revenons sur les principaux enjeux du moment ainsi que sur les souvenirs qu'il gardera de son passage en RDC. Ingo Herbert répond aux questions de Wendy Bachy.
7: Monsieur l'ambassadeur, bonjour.
8: Bonjour.
7: Vous êtes en fin de mission. Lorsque vous êtes arrivé en RDC, quelle a été votre première impression ou perception du pays?
8: Quand même, j'étais étonné de voir. Je suis arrivé dans une ville sombre, même si c'était en pleine nuit, mais avec très peu d'électricité. Alors c'était un peu mystérieux de passer, même sans embouteillage, les grands axes de la ville. Et je pensais déjà là, ah oui, c'est vraiment un autre planète.
7: Comment est-ce que l'Allemagne a justement accompagné la RDC sous votre mandat à mieux élargir dans des secteurs comme l'agriculture ou même le secteur minier? gagner, ou l'éducation, ou l'écologie.
8: Je dis toujours, on a trois grands intérêts. C'est la RDC, c'est un pays avec un rôle très important en Afrique. Mais c'est pour nous, bon, les conflits à l'Est, un conflit de 30 ans et un conflit international. Deuxièmement, c'est le bassin du Congo. C'est le, comme on dit toujours, deuxième poumon pour le climat du monde. Mm-hmm. Là, on est très engagé. Et troisième, c'est le rôle pour l'économie globale, pour la transition de nos économies, la transition énergétique et les matières premières qu'on trouve aussi en RDC.
7: Qu'est-ce qui fait justement que vous vous êtes investi là-dedans, dans la paix et la cohésion sociale dans l'Est? Pourquoi?
8: Parce qu'on a, on veut soulager cette crise qui existe pour la population. Et on parle très souvent de Nexus, ça veut dire les moyens de coopération avec des programmes, par exemple pour l'infrastructure là-bas, mais aussi un soutien pour la clinique Panzi des docteurs Mukwege pour aider les victimes de la violence sexuelle, particulièrement les femmes. Mais on a aussi des programmes, par exemple dans les écoles, avec des élèves comme médiateurs quand il y a des tensions dans des écoles. Ça, c'est un programme qu'on soutient par des églises. Mais on a aussi les grands projets aussi pour le futur, comme Ruzizi 3 pour produire l'énergie.
7: Qu'est-ce qui, pour vous, n'a pas été fait? Quand on regarde les dernières années, on a toutes les médiations qui ont été mises en place, africaines, américaines, qatari. Où est-ce que, selon vous, il manque un ingrédient et quel serait cet ingrédient?
8: Je crois que c'était un manque de volonté politique, mais aussi parce qu'il y a tant des intérêts impliqués. Même si maintenant, avec l'engagement des États-Unis qu'on soutient entre le Rwanda, la RDC et Doha, ça part, la Suisse et les Américains aussi impliqués entre M23 et le gouvernement congolais, il reste encore les autres groupes. Et ADF, le plus brutal, si on veut vraiment apaiser cette région, je crois que c'est bon, encore un long chemin et ça, on a besoin vraiment une bonne volonté de tous les leaders de la région du Grand Lac.
7: Qu'on a vu récemment à Kinshasa, il y a eu des sit-in, il y a eu des appels à ville morte. On voit qu'il y a une actualité politique actuellement avec la loi sur le référendum qui est passée. Est-ce que vous êtes optimiste quand vous regardez l'avenir de la RDC?
8: Dès le début, c'était difficile pour la RDC de la création d'une nation. On n'a pas bien préparé le pays pour l'indépendance. La base est déjà difficile. C'est la raison pour moi pourquoi on a cette discussion au moment. Cette discussion, c'est aussi sur le troisième mandat du président. C'est aux Congolais de décider. On observe avec inquiétude.
7: Alors, durant votre mission, la RDC elle a traversé plusieurs défis majeurs. Sécuritaire, on en a parlé tout à l'heure, politique. Et là, depuis le 15 mai, un défi sanitaire avec le retour d'Ebola. Comment est-ce que l'Allemagne a adapté sa coopération justement face à cette urgence en particulier?
8: Déjà avant, on a eu un programme pour soutenir des laboratoires mobiles. La réponse aux maladies tropicales de cette année, on a encore une fois déclaré qu'on va augmenter notre soutien pour 13 millions. On a donné 4 millions avant et aussi par l'OMS ou le MSF, le Médecins sans frontières, le Comité international de la Croix-Rouge. Là aussi, nous sommes un des plus grands bailleurs aussi pour les initiatives internationales de vaccins, de vaccination comme Gavi.
7: Mais sur ces belles paroles, merci beaucoup.
8: Merci à vous.
1: L'interview du diplomate allemand est à retrouver dans quelques instants sur notre site internet DW français sans la CDI. Il est 7h bientôt 28 minutes en temps universel. Le rappel des titres, Constance Fischer.
2: Oui, on était aussi en République démocratique du Congo, dans le cœur du journal, avec la province de la Tchopo qui interdit l'entrée des corps en provenance des zones touchées par Ebola. Une mesure pour empêcher la propagation de la maladie, selon le dernier bilan de l'OMS. On le rappelle, l'épidémie l'épidémie actuelle a fait plus de 500 morts. Sergueï Lavrov, le ministre russe des Affaires étrangères, est attendu à Niamey, au Niger, où il participe à la deuxième session des consultations des chefs de la diplomatie de la Confédération de l'AES, l'Alliance des États du Sahel. On suivra aussi aujourd'hui l'actualité au Moyen-Orient, alors que l'Iran et les États-Unis ont échangé de nouvelles frappes, fragilisant à nouveau le cessez-le-feu. Et puis à Ankara, en Turquie, c'est la rencontre entre le président américain Donald Trump et l'Ukrainien Volodymyr Zelensky qui sera scrutée.
1: C'est tout donc pour Info Matin. Merci de l'avoir suivi. On vous souhaite de passer une excellente journée.

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0: camarade. Ça va?
1: Ouais. Ça va.
0: Ah. Est-ce que tu bois beaucoup?
2: Oui.
1: Moi qui bois. Petit tac.
0: Ah ah. Ça. Ah ben ça c'est pas grave. Seulement est-ce que tu comprends français?
1: Ah, moi pas comprends français.
0: Ah, ben c'est rien. Eh ben tout ça c'est rien. 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

0: Merci à toutes et tous, merci à la librairie La Poudre d'Escampette à Saint-Aignan de nous accueillir, merci à l'association Harlequin qui organise donc cette deuxième édition de la Semaine de la Diversité. Il est très très beau le titre donné à cette table ronde, il est assez particulier. C'est une table ronde sur le non-conformisme, plus que même l'anti-conformisme. Le titre exact, c'est « De l'ombre à l'emblème ». C'est-à-dire sortir un peu des ténèbres pour aller vers le symbole et éventuellement la reconnaissance. De l'ombre à l'emblème, destin non conforme du centre Val-de-Loire. Et nous allons bien sûr parler de ce que c'est que le non-conformisme, ce que c'est que d'être éventuellement des parias, des asociaux, des exclus, des gens différents, ce qu'on appelle souvent des marginaux, c'est-à-dire des gens singuliers, des gens à la marge, et comment ils sont accueillis par la société, comment nous les regardons, comment nous les aimons, les détestons, les craignons, les admirons ou n'arrivons pas à avoir ce rapport, cette relation avec eux, et comment bien sûr, parfois, de plus en plus souvent, malgré les menaces, on y arrive. Alors avec nous ce soir, nous avons quatre invités qui n'ont pas été choisis au hasard. Je me tourne sans plus attendre vers notre première invitée, c'est Magali Bessard. Merci d'être là.
1: Bonsoir à toutes et tous.
0: Magali Bessard, vous êtes conseillère régionale de la région Centre-Val-de-Loire, 9e vice-présidente déléguée en charge des, c'est très important je pense, des relations et de l'égalité entre les femmes et les hommes, mais aussi, ça peut peut-être avoir aussi un lien avec ce dont on va parler ce soir, les formations sanitaires et sociales. Par ailleurs, vous êtes première adjointe à la municipalité de Bourges.
1: Adjointe à Bourges, déléguée à l'égalité entre les femmes et les hommes.
0: Voilà.
1: Et à la santé.
0: Et on le devine, avec vous, on parlera bien sûr du versant, du volet institutionnel et politique. Que font les pouvoirs publics? Que ne font-ils pas? Que peuvent-ils faire? Que devraient-ils faire? Et ainsi de suite par rapport à cette question du traitement de la marginalité. À côté de moi, j'ai Jean-Claude Botton.
2: Bonsoir.
0: Bonsoir Jean-Claude, merci d'être là. Jean-Claude, vous êtes conteur. Mmh. Et vous êtes notamment l'auteur concepteur d'un conte consacré à une figure importante de la région. En l'occurrence dans le Loiret, c'est Pierre Avezard, dit Petit Pierre. Vous nous en parlerez tout à l'heure. Moi, j'ai envie immédiatement de lire un très court passage de quelque chose qui m'avait frappé. Je vais prendre vos mots. Vous écrivez, Jean-Claude, que la sensibilité de vos contes, et là, ouvrez les guillemets, je la dois aux gens de la marge qui ont su ouvrir des brèches en moi, élèves en difficulté, jeunes handicapés mentaux, adultes d'origine étrangère ou détenus abîmés, m'ont appris que derrière les mots incertains, il y avait d'autres messages en filigrane, dans les creux, dans les silences et les soupirs. Et vous dites que la force de vos contes, elle vous vient de ces gens-là. Mmh. Donc on aura bien sûr l'occasion d'en parler tous ensemble. À ma gauche, voici Isabelle Henkar. Isabelle Henkar, merci d'être là. Vous êtes enseignante, vous êtes professeure en université, comment on dit, c'est habilité à diriger des recherches.
1: Je suis maître de conférence en droit public et en patrimoine alimentaire.
0: Oh, d'accord.
1: Jusqu'au 31 août.
0: Et vous êtes ici avec nous, pas forcément pour parler de droit public et de sciences politiques ou d'alimentation, mais il se trouve que vous vivez dans ce que l'on appelle le manoir des fauves à Saint-Lactancin. Là, cette fois-ci, on est dans l'Indre et c'est une maison qui a appartenu, avant que votre famille s'y installe, à Sarah Carit, dompteuse de fauves, dresseuse de serpents, une femme insolite aussi, au destin tout particulier dont vous nous parlerez.
1: Peut-être pas une marginale.
0: Peut-être pas.
1: Je vais me sentir un peu marginale parmi les marginaux, mais elle est différente. Elle a sa singularité, en tout cas, c'est sûr.
0: Eh bien, nous le verrons. Et alors, c'est assez intéressant parce qu'on a quand même, entre Petit Pierre dans le Loiret, Sarah Carit dans l'Indre. On a également un personnage tout à fait particulier dans le Cher qui est Marcel Bascoulard. Et Marcel Bascoulard, c'est Patrick Martina qui va nous en parler. Patrick Martina est journaliste. Vous êtes ou avez été correspondant pour le quotidien national Le Monde. Vous êtes également reporter pour le Berry Républicain. À la retraite, mais quand même, je crois que lorsqu'on écrit un jour, vous êtes l'auteur de plusieurs livres, notamment une biographie de quelqu'un que les Solognaux connaissent bien, c'est Alain Fournier, le père du Grand Moule. Et vous êtes aussi l'auteur de cette grande monographie consacrée à Marcel Bascoulard, qui est une très grande figure, j'ai envie de dire, pas seulement de la marginalité, mais de l'art aussi, à Bourges. Effectivement, il y a une reconnaissance de plus en plus grandissante, florissante. Ouais, voilà. Et donc, vous pourrez nous parler de ce troisième artiste. Je demanderai à chacun des participants de bien parler, et dans le micro, et aussi pour notre auditoire en live. On va parler de ces trois destins hors normes, et on va faire un peu des portraits croisés, parce que là, on vient d'aborder qui était très rapidement Marcel Bascoulard, Sarah Carit et Petit Pierre. Je me tourne vers vous, Jean-Claude Botton. Donc vous êtes conteur, est-ce que vous pouvez nous parler justement de cette figure qui est Pierre Avezard?
2: Oui, Pierre Avezard, moi je m'y suis intéressé, disons, par la proximité géographique, ça a été un élément puisqu'il est il était né le 30 décembre 1909 à Vienne-en-Val, donc tout près de mon village natal. Donc on était dans la proximité géographique, même à des âges évidemment bien différents. Mais oui, ce personnage-là, dès la naissance, tout le monde a constaté qu'il n'était pas comme les autres. Il n'était pas comme les autres physiquement. Il était à moitié sourd-muet, il lui manquait une partie du palais, il avait un visage difforme. Et des années plus tard, quand on lui demandait s'il savait, lui, ce qui s'était passé, il avait une explication. Il disait, alors il avait beaucoup de mal à parler, disait comme ça en bredouillant un peu, c'est quand que ma mère haletait enceinte de moi, elle était partie couper de l'herbe à la faucille, et puis à un moment donné, elle a vu une vipère. Elle a eu tellement peur que moi, à l'intérieur, j'ai été bousculé, berdaqué, je suis remonté ou descendu, je sais pas, je sais plus, mais toujours est-il que je suis né un mois plus tôt que prévu. Et il terminait toujours par ce petit étincelle d'humour qui l'habitait en disant « Eh ben voilà, je suis né plus tôt que prévu, c'est pour ça que je suis pas fini. » Voilà, c'est un élément significatif, il se présentait comme ça. Et alors évidemment, son chemin a été peuplé d'embûches. À la maison, il était petit, il était malingre et tout le monde l'appelait Petit Pierre. Petit Pierre, Petit Pierre, il y avait beaucoup d'amour dans sa famille. Quand il est arrivé à l'école, évidemment, ça s'est pas passé tout à fait de la même façon. Et là, on l'appelait plus Petit Pierre, on l'appelait Tête de Vipère. Donc il était rejeté, il avait vraiment envie d'apprendre, il essayait d'écouter du mieux qu'il pouvait, mais à chaque fois qu'il voulait prendre la parole, ça cafouillait dans sa gorge et tout le monde se moquait de lui. Voilà, les parents ont tout de suite compris ce qui se passait, ils l'ont retiré de l'école à l'âge de 7 ans. Mais dans la vie de Petit Pierre, à chaque fois qu'il se passait quelque chose de sombre, de négatif comme ça, il y avait toujours une petite étoile qui se mettait à briller au-dessus de lui. Et à ce moment-là, c'est sa sœur aînée, Thérèse, qui lui a appris, avec pas mal de difficultés, quelques rudiments de lecture, d'écriture. Et puis, bon, le temps a passé, il a grandi, c'était un marginal, oui, de par sa nature. Et très rapidement, on lui a confié ce qu'on faisait avec les gens comme lui, le métier des innocents. Donc, il est devenu berger, d'abord, et puis après, vacher. Et c'est là, et même déjà un petit peu avant son emploi de vacher, que les gens ont découvert cette particularité qu'il avait, c'est qu'il ramassait tout ce qui traînait. Les bouts de ferraille, les bouts de ficelle, les cordes, enfin voilà, il récupérait des bouts de caoutchouc. Et il s'est mis très très tôt à bricoler des choses. Un jour, les gens du village l'ont vu installer un petit moulin au bord de la rivière. Et puis, avec le courant, ils ont vu que les ailes du moulin se mettaient à tourner. Et après, il a un petit frère qui est né et il lui faisait les jouets. Il n'allait pas jouer club pour les jouets, il les fabriquait lui-même. C'était que des jouets animés pour son petit frère. Petit frère qui plus tard est devenu ingénieur. Et voilà, il avait cette passion-là, c'était quelque chose qui était inné chez lui. Et après, donc, vacher, c'est quelque chose de très important parce qu'il s'est pris de passion pour les vaches, pour les animaux. Et les gens du village étaient complètement époustouflés de voir comment il gérait, il dirigeait son troupeau de 50 vaches. Il leur parlait tout le temps. Les vaches lui obéissaient de façon remarquable. Et tout le monde était comme ça, un petit peu estomaqué. Lui, pendant qu'il était avec ses vaches dans les champs, il observait. Il observait, même s'il voyait très mal, s'il avait qu'un œil qui fonctionnait, il observait tout ce qui bougeait. Donc les vaches, les pattes, la tête, voilà. Et puis les premiers engins agricoles qui commençaient à envahir son paysage. Et après, une fois qu'il était rentré à la ferme, que les vaches étaient à l'étable, il se mettait à bricoler et à confectionner des choses avec tout ce qu'il trouvait à gauche, à droite. Là aussi, il y a eu des moments difficiles pour lui. Il était ouvrier agricole dans une ferme à Failly-aux-Loges, la ferme de la Coinche. Et les autres ouvriers agricoles n'étaient pas tendres avec lui. Un jour, il s'était logé dans le fenil au-dessus de l'étable, dans la paille ou dans le foin. Et le matin, quand il s'est levé, il n'y avait plus personne là-haut. Il était tout seul et quand il a voulu descendre, il n'y avait plus d'échelle. Et en bas, il y avait tous les gars qui étaient morts de rire, bien évidemment. Et ce jour-là, comme il le disait lui-même, il aurait voulu que la terre s'ouvre pour l'avaler tout entier, pour qu'il puisse disparaître. Mais aussitôt, il reprenait, il avait une volonté incroyable, c'est que le lendemain, il avait installé des poulies, des cordes et il a fabriqué un lit qui était qui pouvait monter et descendre. Alors hop, il montait son lit, il avait une petite échelle et puis quand il était dans son lit, il remontait la petite échelle avec lui. Derrière, il était tranquille, il n'y avait plus personne qui l'embêtait. Il avait une sensibilité incroyable, surtout avec les vaches, à tel point que un jour, il a remarqué qu'il y avait des vaches qui donnaient plus de lait que d'autres. Et il les appelait les méritants. Et il a eu envie de les récompenser. Donc, il a fabriqué un système dans l'étable avec des poulies. Il y avait un filin en acier. Il a fabriqué un avion qui se déplaçait le long du filin. Et lui, il pédalait sur son vélo. L'avion avançait. Et quand l'avion arrivait au-dessus d'une vache méritante, il appuyait sur un bouton. Le ventre de l'avion s'ouvrait et délivrait une betterave supplémentaire à la vache. Les autres vaches étaient assez estomaquées, elles aussi. Et puis, je parlais des toiles, il y avait le petit frère qui l'emmenait en voyage. Donc, il a vu, il a voyagé, il a reproduit dans son manège après, parce qu'évidemment, avec toutes ces productions, le manège s'est créé, ça tournait, ça virait, il y avait les trains, il y avait les automobiles, il y avait les vaches qui avaient les pattes qui bougeaient. Enfin, c'était, le manège de Petit Pierre qui commençait à se créer. Et puis après, il y avait les vaches qui venaient, c'était les premières spectatrices. À chaque fois qu'ils mettaient le manège en marche, les vaches arrivaient et se précipitaient. Puis après, il y a eu les gens des environs. Et tous les dimanches après-midi à la belle saison, Petit Pierre montait sur son vélo, se mettait à pédaler et il y avait tout qui tournait, qui s'animait. Voilà, toute sa vie, il a même fait une tour Eiffel en bois de 23 mètres de haut parce que le petit frère ingénieur l'avait emmené voir la tour Eiffel. Il a reproduit une corrida. Bon, je vais pas trop loin parce qu'on n'a pas trop de temps les uns les autres. Vous dire qu'au bout d'un moment, il en avait marre de pédaler. Alors, il a trouvé un système, il a réussi à brancher son manège sur le moteur de la machine à laver. Et comme je le dis dans l'histoire, quand je la raconte, c'est le dimanche, Petit Pierre, c'était jour de lessive. Référence à Gaston Couté. Jour de lessive, il mettait la machine à laver en marche, puis il y avait le manège aussi qui marchait. Voilà. Les gens étaient là, estomaqués. Il y a quelque chose de particulier dans son manège. Lui, il était passionné par le bal du village. Ça, c'était quelque chose qui le bousculait. Il adorait aller au bal. Et dans son manège, il a représenté le bal du village avec des petits bonshommes, des petites bonnes femmes qui dansaient les uns les autres, qui tournaient avec la musique, etc. Et lui, lui-même, il s'est représenté au bal du village en train de danser. Lui qui n'avait jamais dansé au bal, évidemment. Et il s'est représenté dans son manège en train de danser avec une vache. Voilà, il avait beaucoup d'humour. Il demandait aux gens de s'approcher pour mieux voir.

0: fabuloserie. Donc, c'est dans Lyon, dans un village qui s'appelle Dicy, D-I-C-Y. Et ils ont trouvé un accord et le manège de Petit Pierre a été démonté pièce à pièce, transporté 100 km plus loin et remonté à l'identique. Il a fallu 2 ans pour le remonter à l'identique. Et aujourd'hui, si on va au musée de la fabuloserie à Dicy, on peut voir le manège de Petit Pierre qui marche encore. Donc lui, ça l'a rassuré de savoir que son œuvre continuait à vivre. Voilà, donc il a dit que c'était bon pour lui, qu'il pouvait fermer son œil unique définitivement. Il avait 82 ans, il a vécu jusqu'à 82 ans. Et si vous avez l'occasion, peut-être vous y êtes déjà allé, mais si vous avez l'occasion d'aller à Dicy voir cette œuvre, voilà, c'est juste à pleurer, quoi. Parce que c'est tellement, tellement fort, tellement beau, tellement... Voilà, que ce gars qui était rejeté de la société, il a réussi, grâce à son art, à établir des liens avec tout un tas de gens, et finalement, il a réussi à trouver une place dans la société. Voilà. Merci beaucoup.
1: Merci pour ce témoignage. Et vous dites que c'était très émouvant, que c'est très émouvant de voir que c'est émouvant à pleurer. On vous sent vous-même très ému, alors même que c'est un personnage que vous connaissez bien, parce que vous travaillez autour de lui à travers un conte. Mais on sent encore que ça vous touche. On sent pourquoi. On en reparlera peut-être tout à l'heure. Pourquoi aussi c'est vers les gens de la marge, comme vous dites, que vous puisez votre inspiration. Merci Jean-Claude. Je me tourne vers Isabelle Henkar. Maintenant, on va changer de département. On va se tourner vers l'Indre et on va aller vers quelqu'un dont vous nous disiez tout à l'heure qu'elle était peut-être pas si marginale que ça, mais peut-être que la marginalité, c'est le regard aussi des autres autour, plutôt que vraiment l'attitude ou l'apparence que l'on peut avoir. Et là, vous allez nous parler donc de quelqu'un que vous connaissez très bien, même si vous ne l'avez jamais rencontré, c'est Sarah Carit.
2: Oui, donc elle s'appelle en fait Marie, petite Marie, Palmyre, Sarah, Joyau, du nom de sa famille paternelle. Elle est décédée à 82 ans, c'est un point commun. Petit Jean, peut-être que finalement la singularité, le rêve conserve. Elle est née
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2: Son papa était magistrat, donc elle est née à Guéret dans la Creuse. Et elle avait deux mamies, en fait, qui comptaient pour elle. Une à Saint-Lactancin dans l'Inde, dans ce village, et à Châteauroux. Et l'autre à Saint-Benoît-du-Sault, si vous connaissez, dans le Bois-Chaussu, un village pittoresque. Donc, ça dépend de quel milieu on parle. Hein. Elle était forcément marginale ou vue comme telle dans sa famille. Parce que très très tôt, elle s'est mise à danser, elle voulait dompter son petit lapin, une colombe dans le jardin. Et elle a été touchée par des deuils, donc ça a dû aussi l'exciter un petit peu, lui donner l'envie de s'exprimer. Elle a perdu son papa, elle avait à peine 3 ans, elle a eu un méchant beau-père qui lui disait « Mais ma pauvre, tu es toquée comme ton aïeul gitane juive espagnol ». Voilà, elle était déjà à la marge quand même des conventions sociales, et l'ancêtre aussi. Elle s'est fait rabrouer par ce beau-père qui était vraiment, vraiment maltraitant, on peut dire. Et elle en a parlé même presque sur son lit de mort. Elle s'est rappelée des vexations terribles. Bon, donc elle a vécu avec ça. Sa maman s'est remariée. Elle a une demi-sœur qu'elle chérissait beaucoup. Et puis elle perd cette demi-sœur. Donc les deuils, sans doute, ont marqué sa vie, hein, son début de parcours. Mais elle est très obéissante. On la suit dans les pensions pour jeunes filles, puisqu'elle est issue d'un milieu, elle dit, j'étais entourée de gens de robe, hein, des milieux très, très bourgeois, des notables, surtout à Saint-Benoît-du-Sault et à Châteauroux. Donc elle est obéissante et elle négocie, elle est maligne quand même. Elle négocie une pension de la part de son tuteur, qui était son oncle. Et grâce à son parcours de petite fille, elle va se rapprocher de Paris. Elle est dans une pension à Châteauroux, puis à Orléans, puis à Auteuil, et elle dit 4 mois avant ma majorité, c'était 21 ans à l'époque, voilà, je prends de la poudre d'escampette, je m'en vais et je vais me débrouiller toute seule avec la quelques petites pensions qu'elle avait reçues. Et là, elle va se former, je pense que c'est important, elle s'est vraiment auto-formée, elle a rencontré encore des dames, elle a rencontré 3 dames qui vont lui donner des compétences qu'elle va mettre à profit. Et elle était très belle, hein, sans doute, elle a été portée par cette grande grâce, cette grande beauté. Elle a rencontré d'abord Frédéric Cochel de l'Opéra de Paris. Donc elle devient danseuse, mais c'est pas la danse classique qui l'intéresse, c'est la danse hindoue. Et elle va rencontrer après une dame qui arrive de l'Inde, qui venait d'être ramenée de l'Inde par un Américain. Elle va être formée au culte des serpents, au culte ophique. Donc elle va apprendre à porter les serpents. C'était évidemment un art assez spirituel, hein. Il fallait savoir comment se comporter et comment nouer une relation.

0: avec ses bêtes, et elle traîne beaucoup dans les ménageries. Le jardin des plantes l'intéresse beaucoup, elle est fascinée par les fauves. Elle va rencontrer encore une dame qui était célèbre, Martha la Corse, qui était déjà dompteuse, qui était l'épouse du chef de la ménagerie, Marcel. C'était en fait Madame Marcel, Martha la Corse. Alors on a deux profils très différents. Martha, c'était un personnage très masculin, elle s'était forgée une image de gladiatrice romaine, alors que Sarah va jouer vraiment sur sa grâce, sa beauté, la danse hindoue, les voiles transparents. Voilà, elle va se faire un personnage très féminin, finalement. Et à la différence peut-être des deux autres personnages, elle est célèbre très vite. Donc, elle n'est pas une marginale de ce point de vue-là par rapport à sa famille, oui, mais par rapport au monde du tout Paris des années 20, non, elle épouse complètement son siècle. Elle est très célèbre tout de suite au Casino de Paris, les années 20, les années 30. La remarque complètement comme une indienne, on pensait même qu'elle était indienne, alors qu'elle était née, vous voyez, dans la Creuse. Mais elle a complètement collé à l'air du temps. Elle descendait le Casino de Paris. Elle a été formée par Miss Tinguette, d'ailleurs, pour se tenir dans les scènes, les tableaux du Casino de Paris. Elle fréquente toutes les salles parisiennes. Elle joue dans des pièces un petit peu olé-olé, quand même, comme l'Orgie païenne au Moulin Bleu. Elle est connue dans les cinémas. Vous savez, à l'époque, les cinémas présentaient beaucoup de spectacles avant les films. Donc là, c'est l'occasion de présenter Après des fauves. Alors, elle va acheter ses premiers lions en 1925. Elle raconte parce qu'on a une cassette audio de 23 minutes dans une collection de 300 photos et programmes de spectacle qui m'a été confiée. Donc, elle est célèbre pour... je ne sais pas si vous avez entendu parler d'elle. Est-ce que quelqu'un connaissait avant ce soir Sarah Carit ?
1: Non.
0: Elle était surtout connue, encore connue sur Châteauroux, mais voilà, à part le village, elle avait été oubliée. Donc, elle a été célèbre et puis oubliée. Et la scène qui a gardé Sarah dans la mémoire locale, en tout cas, c'est une célèbre opération. Elle a acheté ses fauves en 1925. Elle est dans une courette à Montmartre. La cohabitation est difficile avec les voisins. Et elle a une mamie en pleine campagne berrichonne qui a un manoir, des dépendances, des champs. Donc elle débarque avec sa ménagerie en 1928 dans ce village de Saint-Lactancin. Mais le lion était très enragé, il s'est cassé 3 dents sur la grille de la grange au lion, on l'a baptisé comme tel après, et elle a entrepris avec un dentiste de Châteauroux, le dentiste Palmier, de lui faire poser des dents en or. Et l'opération a eu lieu, vous pouvez aller sur internet, vous verrez que Cyclique, l'agence régionale, qui conserve beaucoup de filles, de films, pardon, de familles, a conservé un petit film, parce que les actualités pâtées connaissaient bien Sarah à Paris, sont arrivés à Saint-Lactancin et ont dit « Nous, on veut filmer ça, on veut les droits sur le film. » Donc, le tournage a eu lieu dans ma grange. On a répété l'opération et les gens de Saint-Lactancin, après, ont témoigné quand je les ai interrogés. Ils étaient là, ils m'ont dit « On tirait les cordes, le lion n'était pas anesthésié, on n'a pas arraché de dents non plus. » Mais on a essayé de poser, pour sauver le lion et pour qu'il mange, de poser ces fameuses dents en or, qui ont disparu. J'ai beaucoup de choses, mais je n'ai pas encore les dents en or. Mais je pense qu'elles ont été fondues après. Donc, cette opération l'a rendue célèbre jusque dans la presse québécoise, polonaise. Et l'opération a été présentée sur la scène de l'Apollo à Châteauroux, le théâtre cinéma, salle de spectacle de l'Apollo. Donc ça a permis de diffuser finalement l'originalité de cette opération. C'était pas la première non plus, puisque j'ai trouvé en 1925 lors du Salon des Arts Décoratifs à Paris, là où elle avait eu un bon contrat qui lui avait permis d'acheter ses lions, une opération publique aussi, une opération chirurgicale, là, devant le public. C'était aussi dans l'air du temps, de voir comment la science se mêlait aux arts, la science et le cirque. Donc tout ça était normal finalement. Mais elle a eu l'audace de le faire et de le faire dans un village qui a aujourd'hui 420 habitants. Donc là, c'était très singulier vraiment dans la vie du village.
2: Bah c'est intéressant parce que on a avec Petit Pierre quelqu'un qui dialogue avec les vaches. Là, vous parliez du culte aux filles, qui est quelqu'un qui dialogue avec les serpents et bien sûr avec les fauves. Est-ce que si on se dirige maintenant vers le Cher et vers la ville de Bourges, est-ce que le personnage de Marcel Bascoulard, lui, c'est quoi? C'est avec les chats peut-être qu'il entretenait.
3: Peut-être qu'il parlait avec ses chats, oui, c'est possible. Ouais.
2: Parlez-nous de Marcel Bascoulard.
3: Marcel Bascoulard est un dessinateur qui a été surtout connu pour avoir dessiné les rues et les les monuments de Bourges. C'est un surdoué précoce qui est né en 1913 près de Bruyères à Luchon, au centre de la France. Et il a passé son enfance à Saint-Florent, qui est à quelques kilomètres de Bourges. Il vit avec ses parents, son frère, son petit frère et sa grande sœur. C'est un surdoué, donc il est très vite reconnu à Saint-Florent comme dessinateur. On lui demande des avis parfois. Il a une scolarité assez poussive parce que ses parents s'entendent pas. Et souvent, sa mère part avec ses deux frères. La sœur n'est pas toujours là. Et donc, il a une scolarité très, très hachée. Enfin, il a quand même son brevet. Et quand il quitte l'école, où il était reconnu comme dessinateur, puisque ses dessins étaient exposés dans l'école, il commence à vivre de ses dessins. Il vend les dessins à des particuliers, à des commerçants. Jusque-là, ça se passe plutôt bien, sauf que quand il a 19 ans, sa mère tue son père d'un coup très élevé. Dans le dos, un beau dimanche juste après déjeuner. Elle était allée chercher un revolver quelques semaines auparavant à Bourges, s'était fait expliquer la manipulation. Et quand elle sort, d'ailleurs, juste après le meurtre, elle rencontre sa voisine de jardin, elle lui dit on est débarrassé, je l'ai tué. Elle répète tout ça aux gendarmes, d'ailleurs. Elle est évidemment arrêtée, elle est considérée comme irresponsable et internée à Bourgard, à l'hôpital le psychiatrique de Bourges. Bascoulard, avec son petit frère, reste quelques semaines à Saint-Florent.
2: Il a quel âge à cette époque-là ?
3: 19 ans. Il n'est pas franchement traumatisé par la mort de son père, qu'il considérait comme un monstre. Il le dit dans ses lettres ou dans des écrits. En revanche, il est traumatisé par l'éloignement de sa mère. Et régulièrement, il va aller la visiter. Et à cette occasion, à Bourges, il va rencontrer un peintre affichiste assez connu qui est né à Bourges, Joseph de Hanésière, qui va être pendant 5 ans son maître de dessin. C'est pour ça qu'on peut pas dire que Bascoulard, c'est de l'art brut. Et qui va... Ils vont échanger plein de lettres. C'est des lettres que j'ai retrouvées un jour, comme ça, elles étaient au fond d'un tiroir. Ce peintre va devenir aussi une sorte de père de substitution. Là, on est dans les années 33-38, fin 38. Alors là, on a un Bascoulard qui est un jeune artiste ambitieux, qui est conscient de comment c'est une œuvre, qui est complètement différent de l'image qu'il va laisser par la suite. Lui, il ne sera pas connu, il sera célèbre après. Et fin 38, Joseph de Hanésière s'embarque pour New York, où il va exposer. La guerre éclate, on est fin 38. Il va passer quelques mois aux États-Unis. Ensuite, il va passer 2 ans à enseigner le dessin à Fort-de-France. Et à son retour vers la France, il va être bloqué à Casablanca où il va mourir en 44, quelques semaines du décès de sa mère. Bascoulard, on ne sait pas trop comment il a traversé l'occupation. On sait simplement qu'il a été arrêté parce qu'il dessinait. C'était un fou de train. Son ambition, sa grande ambition, c'était de conduire des locomotives. Mais comme il avait une malformation dorsale, il n'a pas pu le faire. Mais il a toujours été passionné par les trains, donc il allait dessiner la gare et les rails. Et les Allemands l'ont arrêté pour espionnage. Bon, ils n'ont pas cru longtemps que c'était un espion. Hein. L'anecdote veut qu'il a refusé de sortir de sa cellule, parce qu'il avait commencé un dessin de la fenêtre de sa cellule et qu'il voulait l'achever avant de... Enfin bon, c'est tout dire du personnage. Ce qui se passe, on ne sait pas trop pourquoi, mais entre 40 et 42, il devient d'abord clochard, complètement clochard. Il est clochard comme on entre dans les ordres. Il va passer sa vie comme clochard, habiter dans des coins très... des greniers, des cabanes, un taudis à Varicom, qui était un quartier en ruine à l'époque. Mais à chaque fois, c'est pas un clochard qui mendie, et c'est un clochard qui, quand il y a un loyer, il le règle. Et il paye sa nourriture, il paye... Enfin, il vide de ses dessins. Pourquoi elle devient clochard ? Pourtant, ça fait un moment que je le suis, mais j'arrive pas trop à savoir pourquoi. Et il y a une autre distinction chez lui, c'est que fin 42, il commence à s'habiller en femme et il se photographie. Il va y avoir des centaines et des centaines de clichés, puisqu'il va... c'est véritablement un double. Il prend pas du prêt-à-porter, il dessine ses patrons, il choisit ses tissus, il a des couturières, et là, ce personnage féminin, cette femme inventée, va vieillir. vieillir avec lui. Quand on regarde toutes les trois décennies où il va s'habiller en femme, je vais me faire un peu de pub parce que je sors en novembre un ouvrage consacré essentiellement aux clichés, aux autoportraits habillés en femme.
2: De Basculard.
3: De Basculard, ou... simplement. Ça sera ni les dessins, ni ça sera. Parce que c'est une. C'est assez particulier. C'est une œuvre complètement particulière, quoi.
2: Et il se photographiait notamment avec un miroir brisé dans la main, n'est-ce pas?
3: Alors jusqu'à. Oui, parce que jusqu'au dernier moment, il s'apprêtait. Alors que bon, dans la vie courante, il faisait évidemment pas attention à son apparence. Mais là, jusqu'au dernier moment, tous les témoins le disent. Il se regarde dans le miroir. Alors évidemment, comme le miroir avait dû tomber, le mythe du miroir brisé, c'est facile, quoi. Souvent il donnait ses photos, ses clichés, un peu comme des cartes de visite, ou quand il faisait des courses, quand il allait par exemple à la blanchisserie. Alors il y avait tout un répertoire au dos de la photo, et quand il sortait, c'est la blanchisseuse qui m'a dit, il mettait les habits dans la poussière, il les salissait. Basculard est quand même quelqu'un de très particulier, hein. Mais cette marginalité l'a fait passer de son vivant pour un simple d'esprit. Là, on a aussi des témoignages, alors que c'est quelqu'un de cultivé, c'est quelqu'un qui est abonné à plusieurs revues, qui s'intéresse un peu à tout, qui est un grand lecteur de Jules Verne, de Victor Hugo. Il peut citer des répliques de Molière. Il a une mémoire phénoménale, hein. Il a une très bonne connaissance, par exemple, des écoles de peinture françaises et étrangères. Il peut se mettre en comparaison avec d'autres peintres. C'est pas contrairement à ce que ses contemporains, qui le méprisaient un peu, parce qu'il y a quand même quelque chose d'ambigu entre Bourges et Basculard. Basculard a été un peu méprisé, ouais, de son vivant. On n'attachait pas, faisait pas grand cas de ses dessins. Parce qu'à chaque fois, il le dit dans ses lettres, on essaye d'acheter au rabais ses dessins, alors qu'il dit, moi, il me faut 10 jours pour un dessin, faut payer le salaire. Et 20 ans après sa mort, il y a toujours eu cette... Basculard était connu très localement, essentiellement Bourges. À partir des années 2000, il y a eu une grande exposition à la Halle Saint-Pierre à Paris, suite à la sortie de mon premier bouquin. Alors, il n'y avait pas que Basculard, mais Basculard a tenu la vedette alors qu'il y avait des grands dessinateurs qui étaient exposés. Et là, il a commencé à être connu. Après cette exposition, il a été... Alors là, c'est ses photos qui ont été exposées à Venise, Palazzo Grassi, à la Fondation Pinault. Et à partir de là, Basculard a été exposé un peu partout, dans des galeries, à Paris, mais à Berlin, à Londres, à New York. Maintenant, il est connu internationalement. Alors que ces photos qui étaient considérées comme des objets de honte, quand elles finissaient régulièrement au fond d'un tiroir, maintenant, elles ont des cotes assez extraordinaires, un peu folles d'ailleurs, parce qu'en salle des ventes, ça fait quelque temps, une photo qui s'est vendue 10 000 euros pièce, ce qui est un peu la folie de... Et alors, il y a eu le meurtre donc de son père, et Basculard a fini étranglé dans le terrain vague où il habitait. Son atelier et sa chambre, c'était une vieille cabine de camion. Il y avait des jeunes voyous qui l'ont racketté, il faut dire. La dernière année, il s'est dit menacé, mais personne ne l'a cru. Un matin de janvier, faut dire aussi qu'il y a eu en juin 76, il a été interviewé par
2: Stéphane Collaro.
3: Et on a encore un enregistrement d'ailleurs de cette interview. Et il dit qu'il est multimilliardaire. Et ça a dû. cette boutade lui a coûté
2: très
3: cher.
2: Assassiné,
3: ouais, ouais, ouais. C'est comme ça qu'il a terminé. Pendant 20 ans, on n'a pas trop. Enfin, il a un peu sombré. On n'en a plus beaucoup entendu parler, quoi. On faisait quelques papiers dans le Berry, mais pas. C'est à partir de cette exposition, là par exemple, actuellement les photos sont exposées au musée de la photo à Charleroi, et à Bourges on est en train de préparer une grosse exposition, pour tout dire.
4: Quand j'écoute ces trois portraits, en fait ça confirme combien l'histoire de notre région n'est pas seulement celle des châteaux et de figures consensuelles comme Léonard de Vinci, Rabelais ou Georges Sand. Quoique Georges Sand n'était pas totalement finalement ne vivait pas totalement dans les normes de la société de son époque. Mais bref. Et au contraire, notre histoire, elle est vraiment marquée de figures singulières, et c'est ça ce qui fait la richesse de notre territoire, même si ce sont des personnalités qui, certaines, en tout cas pour Petit Pierre et pour Marcel Bascoulard, à leur époque, ont été parfois moquées, exclues, et en tout cas sont aujourd'hui reconnues. Marcel Bascoulard, à Bourges, c'est une figure emblématique de la ville, dont les berruyers et les berruyères sont très fiers aujourd'hui. Donc les politiques publiques, eh bien, déjà du point de vue des collectivités territoriales, puisque je suis élue de collectivités territoriales, elles ont d'abord, ce sont des institutions de cohésion sociale. Donc elles ont pour mission, pour responsabilité de favoriser le vivre ensemble, de servir l'intérêt général, de valoriser le patrimoine, les références locales. Quand je dis servir l'intérêt général, sans exclure personne, puisque c'est quand même l'un des principes de notre République, l'un des principes, en tout cas une promesse de notre République, de garantir l'égalité des citoyens sans distinction. On voit bien, on sait bien que cette promesse n'est pas totalement obtenue, et même si les grands principes sont inscrits dans le préambule de la Constitution, force est de reconnaître qu'il y a de sérieux ratés, puisque beaucoup de personnes vivent qu'à la marge des normes de la société. Mais là, on a des personnalités qui peut-être vivaient à la marge des normes de l'époque, des normes dominantes de l'époque. Aujourd'hui, je ne sais pas comment ces personnes seraient reçues. Mais en tout cas, on a, je pense, s'agissant des droits et des libertés individuelles, quand même progressé. Mais pour ça, il a fallu des combats militants, il a fallu des lois et il a fallu des grandes politiques nationales, même si on peut quand même aussi constater qu'on n'est pas encore, qu'on n'a pas totalement réussi encore aujourd'hui, quand on voit le nombre de personnes qui sont victimes de discrimination pour différentes raisons, leur genre, leur orientation sexuelle, leur lieu de vie, leur origine, la consonance de leur prénom ou de leur nom, etc. Le handicap. Donc, et finalement, ces lois, elles sont assez récentes. 1972, la loi contre le racisme. Les années 80 ont été quand même assez marquante d'évolution, mais pourquoi il a fallu voter des lois, c'est bien qu'on a constaté que la société était en échec, et donc il fallait protéger des lois pour favoriser l'égalité entre les femmes et les hommes. Je pense à la loi Roudy, une loi pour dépénalisant l'homosexualité, 1985, sanctionnant les discriminations et les insultes homophobes, c'est 2004. C'est pour ça que je dis, c'est quand même très très récent. Et puis la loi, c'est une avancée, c'est une reconnaissance, mais ça ne fait pas tout, parce qu'on voit bien combien aujourd'hui SOS Homophobie, si je prends cet exemple-là, chaque année publie des chiffres et dénonce l'augmentation des actes homophobes. Donc, vraiment sur la question des discriminations, les politiques publiques, elles s'en saisissent de plus en plus. Moi, mon domaine, c'est plutôt l'égalité entre les femmes et les hommes, et on sait qu'on a, là aussi, grâce à la loi, notamment celle de 2014, mais grâce aussi au travail de l'Union européenne qui pousse sur certains sujets, autant sur d'autres, je pourrais être critique, mais en tout cas sur ces questions-là, je trouve que ça nous donne un peu d'élan, en fait. Et donc les collectivités locales, elles se saisissent de plus en plus de ces sujets, parce que les politiques publiques, d'abord, alors, elles sont censées être neutres. On sait très bien qu'elles ne le sont pas. Les politiques, voilà, elles ne le sont pas, parce qu'en fait, tout dépend de qui dirige, et il se trouve que dans ce pays, mais comme ailleurs, qui fait les lois, majoritairement des hommes blancs, catégorie sociale supérieure. Et donc, les lois sont élaborées du point de vue et des parcours de l'expérience et des priorités fixées par ceux qui les élaborent. Enfin, donc, et donc, on a déjà un parti pris, d'où l'importance d'une diversité dans les représentations élues. Et donc, les collectivités territoriales, elles sont garantes de la dépense publique et d'une dépense publique égalitaire. En tout cas, elles ne doivent non seulement pas générer ou entretenir les inégalités, mais au contraire, elles doivent plutôt contribuer à les réduire. Donc c'est tout l'enjeu. Enfin, c'est ce qu'on essaie de faire. Donc du coup, alors, à la région Centre-Val de Loire et à la ville de Bourges, en intégrant ces questions-là, la lutte contre les discriminations, comment on fait progresser l'égalité, hein, cette promesse d'égalité de la République. Et donc, ça passe aussi par la formation, hein, l'acculturation, à la fois des agents, des élus, de dire, mais est-ce que là, tu as bien pensé à... alors, donc, pour moi, c'est plutôt donc, les femmes. Donc, parce que ce sont aussi, hein, s'il y a bien un point commun, c'est aussi comment les femmes ont été oubliées dans l'histoire, donc sur la question de la reconnaissance. On travaille à ça. Voilà. Et puis sur la reconnaissance, Isabelle Hennecar a cité l'agence cyclique. C'est une responsabilité des collectivités territoriales de valoriser, promouvoir le matrimoine local. Évidemment, il y a tout le travail des archives et par ailleurs de s'appuyer sur les associations et tout le travail parfois individuel en fait de personnalités qui travaillent, de chercheurs qui contribuent à la mémoire locale.
2: Et oui, c'est peut-être justement en rendant vivant, alors par le théâtre en l'occurrence, mais aussi par de nombreuses expositions, rencontres, même peut-être une expérience comme celle de ce soir, c'est ce qui permet peut-être de ne pas tomber dans la transformation de ces personnages en espèce de portrait un peu faux d'eux-mêmes. Et par personnage, encore une fois, j'entends pas seulement ces trois figures-là, mais les gens en général. C'est-à-dire que, est-ce que la société a besoin de ces marginaux ? Je pense que ici on a des gens, là je me tourne vers vous à nouveau, Jean-Claude Botton, pourquoi les gens de la marge ? Pourquoi c'est eux qui vous ont touché ? Est-ce que vous le savez, ça ?
5: Il y a un divan quelque part. Non, c'est difficile de répondre à cette question. C'est les chemins de la vie qui ont fait pour moi que, voilà, je me suis trouvé à de nombreux endroits à rencontrer les gens de la marge. Sur mon parcours, il y a eu les femmes du Maghreb ou d'Afrique de l'Ouest dans les quartiers nord à Blois. Il y a eu les prisonniers. J'ai jamais autant appris humainement qu'en allant dans les prisons et à écouter, à rencontrer humainement les prisonniers et encore plus les prisonnières. Voilà, c'est des souvenirs extrêmement émouvants pour moi. Les femmes de la prison pour femmes à Limoges et les relations qu'on a réussi à établir comme ça. En fait, on n'arrive pas à dire aujourd'hui, il y a telle ou telle personne qui pourrait être l'équivalent d'un petit Pierre ou d'un Marcel Bascoulin, etc. Mais le monde, notre monde, est rempli de pépites, d'humanité qui sont absolument stupéfiantes. J'ai aussi la chance d'aller collecter des comptes au pays Dogon, au Mali, où il y a les femmes qui n'avaient jamais mis les pieds à l'école, qui venaient le soir raconter, connaissaient des dizaines et des dizaines de comptes. Et je le disais pour Tipierre, c'est à pleurer, mais j'ai pleuré dans beaucoup d'autres endroits aussi. C'est très difficile au niveau des institutions d'établir des choses comme ça. On va mettre en place des actions pour aller à la rencontre de l'humain qui sommeille ici ou là. Mais à chaque fois que ça a été possible, enfin moi c'est comme ça que je l'ai vécu, à chaque fois j'ai reçu des appuis d'institutions pour mener ces opérations, ces ateliers, ça a été quelque chose d'absolument magnifique. Notre monde est rempli de ces pépites d'humanité et qui sont en mesure de le dire, de faire passer ces messages-là. Après, ils n'ont pas tous le talent, sont pas tous des artistes, mais je repense là quand même à un projet qu'on avait mené à Blois. L'idée, ça a toujours été, c'est mon cheval de bataille, aujourd'hui encore, c'est donner la parole à ceux que l'on n'entend pas. Et ça, alors là, il y a tout ce qu'il faut tout autour de nous, les gens qu'on n'entend pas, et que ce soit dans les maisons de retraite, que ce soit je viens de faire un travail avec des aidants, etc. Et à Blois, on avait, autour d'un festival de contes, créé des rencontres comme ça, entre des conteuses, des conteurs, et des habitants, et surtout des habitants de la marge. Et on a fini par un spectacle à la Halograin, et il y avait 400 personnes qui étaient ce jour-là, pour assister à ce spectacle, dans la Halograin, des gens qui, à la scène nationale, des gens qui n'y avaient jamais mis les pieds, parce que c'était tous les gens des quartiers qui étaient là. Et sur scène, on avait les trois sœurs algériennes qui étaient passées par un centre de rétention. On avait un clochard qui arrivait fond de scène comme ça avec son petit sac de clochard à la main et disait « Clochard, vous savez ce que c'est, clochard ?» Et puis là, enfin voilà quoi, c'est des choses comme ça. Ce spectacle-là, il y en a une partie qui est allée une semaine à Paris, à la Villette, après. C'est aller à la rencontre de l'autre et surtout celui, enfin voilà, je parle pour moi bien sûr, mais mais celui qui n'est pas ou celle qui n'est pas comme nous, qui n'est pas comme moi, qui n'est pas de la même couleur, qui n'est pas du même milieu social, et donner à ces gens des opportunités de prendre la parole et de faire en sorte, ça c'est mon travail après, que cette parole soit entendue et diffusée de façon plus ou moins esthétique dans les comptes.
2: C'est vrai que c'est un projet de société et qu'on ne peut pas toujours faire reposer sur les pouvoirs publics l'attitude de chacun, l'attitude de la population vis-à-vis de tout le monde. Et la question à chaque fois, c'est de se poser la question dans quelle société nous voulons vivre tous ensemble, tout en repoussant les marges de plus en plus. Mais ça, je pense que c'est la curiosité qui nous mène justement à ça, que ce soit à travers le journalisme, l'écriture de récits, de biographies, que ce soit à travers une expérience muséale de souvenirs et de conservation, j'ai envie de dire, de preuves d'une vie qui a existé à travers... Alors moi, je ne suis jamais allé au manoir des Fauves, mais des photos, vous parlez d'enregistrement, donc je pense analogique, une cassette, quelque chose comme ça, que ce soit à travers le conte, donc le spectacle vivant, ou que ce soit effectivement à travers la défense d'idées au conseil régional ou au conseil municipal. Je pense qu'on peut se tourner vers le public à présent pour éventuellement ouvrir le débat. Il nous reste un peu de temps. Si vous avez éventuellement des questions, des réponses aussi, des interventions...
6: J'ai connu Basse-Coulard. Je le croisais. Ma maman est de Melun-sur-Yèvre. Donc toute ma famille maternelle est de Melun. Et tous les samedis, on allait à Bourges. Et donc, maman connaissait très bien Basse-Coulard, hein, parce que mon oncle était prof de dessin à la Sorbonne. Et donc, il communiquait avec Basse-Coulard. Et il y a 3 semaines, j'ai rencontré une dame, une amie de ma maman, qui lui disait que tous les samedis matins, Basse-Coulard allait lui prendre un bout de jambon pour ses chats. Et quand il ne pouvait pas payer, il donnait un dessin. Et il y a une dizaine d'années, elle a dit à son mari, écoute, on ne va pas regarder tous ces trucs. Et ils ont allumé la cheminée.
3: C'est bien. Non, mais il y a plusieurs exemples comme ça.
6: Hein. Ouais. Et par contre, je me souviens très très bien de lui.
3: Ouais.
6: Et mais bon, en plus, moi, j'avais que 9 ans quand il est décédé. ma mère me disait, mais quand on allait à Bourges, j'étais toujours attirée par ce monsieur qui était habillé en femme. Et ouais, je m'en souviens.
3: Mais c'était un artiste qui n'était pas considéré de
6: oui,
3: son
6: oui,
3: vivant, alors qu'aujourd'hui, il y a des critiques d'art qui... lui, il se considérait surtout comme un paysagiste.
6: Ouais.
3: Les dessins...
6: Il n'aimait pas beaucoup les touristes.
3: Il était asocial. Hein, il était complètement asocial.
2: Vous voulez parler de comment Basse-Coulard se comportait, parfois, je crois, de manière un peu exagérée vis-à-vis de certaines personnes, parce qu'on l'enfermait dans un stéréotype. Enfin, moi, c'est ce que j'ai lu.
3: Oui, oui, oui.
2: Hein, que du coup, il donnait le change en correspondant à cette image-là. Mmh. Ce qui peut être typique de certaines personnes marginalisées. Vous me considérez comme étant à la marge, je vais vous montrer ce que c'est que la marge.
3: Non, mais lui-même était asocial. C'est-à-dire, il ne voulait pas, quand l'exposition à la Maison de la Culture, à certaines personnes, il a dit, mais pourquoi ? Parce qu'il considérait que... Ah oui, c'est là que je voulais en venir, c'est qu'il se considérait comme un paysagiste. Et il y a certains critiques d'art, je ne citerai pas les noms, mais qui considèrent certains dessins de Basse-Coulard. Il les compare à des gravures de certains grands maîtres hollandais du XVIIe, comme Rembrandt. Et il y en a qui disent que Basse-Coulard, un jour ou l'autre, terminera au Louvre. Alors, est-ce que c'est excessif ? C'est des gens qui connaissent le dessin. Moi, je ne suis pas critique d'art, mais c'est des gens qui connaissent le dessin et qui le disent très sérieusement. C'est pas du boutade.
6: Il n'a plus de famille du tout, ce monsieur.
3: Non.
2: Comment repérer et identifier des gens qui seraient à la marge ? Vous savez, c'est une question de... Comment dire ? C'est à l'avocat du diable. C'est une question rhétorique. Nous avons eu un personnage peut-être pas similaire, mais il y a quelque chose comme ça à Saint-Aignan. Je pense à Carmen... de la maison Carmen, qui vivait dans le dénuement le plus complet, qui était un personnage très connu des Saint-Aignanais, qui a dû disparaître, je ne vais pas dire de bêtises, à la fin des années 2000. Et Carmen tenait donc la maison Carmen, qui est l'une des plus vieilles maisons de Saint-Aignan, qui fait l'angle de la rue du Four et de la rue Ragot, et qui est aujourd'hui le trésor de Bacchus, et maison à colombage, etc. Et en fait, lorsqu'elle est décédée, Carmen... les gens, en commençant à vider son fatras, qui était vraiment, c'était du domaine du taudis, hein, il y avait énormément d'accumulation, elle n'avait jamais rien jeté de sa vie, en tout cas c'est ce qui se disait, moi je ne l'ai pas vu, mais elle avait une immense collection de calendriers de la poste. Alors évidemment tout le monde s'est dit on va les jeter, et puis on s'aperçoit que hop, il y a quelque chose qui tombe d'un calendrier, et c'est un billet de 100 francs, et puis un autre, et puis un autre, et je sais plus quelle était la fortune, mais elle s'élevait en francs exclusivement à une somme, je sais pas, il y avait peut-être c'était énorme, et elle avait une véritable fortune qui était glissée dans tous ces calendriers qui se comptaient par peut-être par centaines, hein. Voilà. Après, je veux pas grossir le truc. C'était pas non plus le Kevin d'Ali Baba, mais vous voyez un peu la chose. Alors même qu'elle vivait dans le dénuement, voilà. Et elle était considérée, je crois, vraiment comme une marginale, précisément. Assise sur un trésor. Il y a une démocratisation pour peu qu'on ait accès à Internet, bien entendu, qui est phénoménale. Et c'est très intéressant ce que vous disiez, parce qu'en fait, c'est l'écart générationnel. C'est-à-dire qu'effectivement, aujourd'hui, la marge, elle bouge beaucoup plus rapidement qu'il y a ne serait-ce que 60 ou 70 ans, et encore plus qu'il y a 200 ans, par exemple, où la marge, pendant toute une vie, les gens connaissaient la même marge. Et aujourd'hui, effectivement, la marge entre vous et vos parents, ou vous et vos enfants, elle a déjà bougé. Alors même que, avec l'avènement de la radio et de la discographie, de l'enregistrement des musiques sur un support, quoi, hein, le vinyle, la cassette, le CD, ce que vous voulez, parents étaient souvent la première génération à écouter la même musique que leurs enfants. C'est ce qu'on se disait au moment des années 60. Et en fait, malgré tout, il y a eu depuis à nouveau une bascule. On se rend compte que ça reste vivant, ça circule, et la marge bouge encore plus vite, quoi, plus vite que nous.
5: Oui. En fait, comme ça a été dit, la marge, elle est là, et il n'est pas question, enfin, c'est pas comme ça que je vois les choses, en tous les cas, il n'est pas question d'ouvrir aux personnes identifiées comme étant de la marge, de leur proposer une passerelle ou un pont pour rejoindre la norme sociale dans laquelle ils seraient complètement perdus. On l'a vu dans tous les exemples là. La question qui se pose, je trouve, c'est effectivement d'aller, il faut les rencontrer à un moment donné, les gens de la marge, quels que soient les endroits. Et c'est la question, c'est qu'est-ce qui se passe à ce moment-là entre eux et nous ? Quelle passerelle, là, on peut établir de parole et non pas dire viens chez nous, tu verras, c'est beaucoup mieux dans notre société capitaliste du 21e siècle. C'est de prendre en considération leur différence, leur marginalité, de l'accueillir. Enfin voilà, d'être simplement dans un rapport d'humanité avec eux. Et je pense que ce tout petit pas qui est peut-être pas si petit que ça. En fait, je l'ai vérifié chez les personnes de la marge, c'est quelque chose qui permet de se redresser un tout petit peu. Moi, c'est cette femme à la ZUB de Blois qui m'a dit, oh là là, après les ateliers avec vous, c'est super, parce qu'à la maison, quand ça va pas avec mes deux enfants, quand j'ai envie de frapper comme avant, ben maintenant j'arrive à me poser un peu et puis à respirer et je frappe plus ou moins fort. Et un jour, j'ai rencontré cette dame au théâtre qui s'appelle Peskin maintenant. Elle était venue voir une pièce de théâtre avec ses deux enfants. C'était vraiment une condition. Elle vivait dans des conditions terribles. Et voilà. Et c'est des petites graines comme ça qui sont que elle avait osé venir avec ses deux enfants voir une pièce de théâtre suite aux ateliers qu'on avait menés. Et voilà comment les gens arrivent à se redresser et à regarder la société en face et en disant « moi je suis marginal et j'ai pas du tout envie de changer, mais arrêtez de m'envoyer bouler, quoi, de me rejeter ».
2: Quid des free parties dans la région de Bourges ? Sujet brûlant.
4: Moi, je voudrais déjà peut-être juste revenir sur ce que vous disiez à l'instant. Le devoir des collectivités, de la puissance publique à l'égard des personnes à la marge. Voilà, on a un peu des artistes, peu importe, mais la responsabilité, vous l'avez dit, c'est un devoir de protection, en fait. D'abord, c'est de pouvoir protéger et de pouvoir accompagner. Donc là, je ne sais pas si vos ateliers étaient financés par les pouvoirs publics, mais c'est quand même ça. Et pourquoi ça, c'est important, c'est essentiel de pouvoir aller grâce à différents dispositifs, à la fois nationaux, je pense aux politiques de la ville, mais dans les collectivités, de financer tout ce travail qui est vraiment en proximité, d'aller vers les gens dans les quartiers, mais même en ruralité, parce qu'on a beaucoup oublié aussi les territoires plus ruraux, et de permettre en fait à des espaces de création, de rencontre, de vivre. Et ça, c'est le rôle, c'est la responsabilité des collectivités. Et c'est d'autant plus important dans un contexte où on voit bien que la montée des des discours et malheureusement c'est pas que des discours hein, puisqu'on voit à chaque élection que ces pensées progressent réactionnaires, conservatrices, et ça ça c'est dangereux pour les personnes qui sont hors des normes de la société ou vivent à la marge, parce que aujourd'hui, même si elle n'y parvient pas toujours, ça c'est sûr, en tout cas la société elle est censée et elle met des moyens pour protéger, c'est pas suffisant, mais elle en tout cas les politiques, les pouvoirs publics et voilà, la région, la ville de Bourges, on essaie de veiller à ça et on baisse pas sur les financements aux associations, parce que ça c'est un sujet aussi, parce que souvent ce sont des personnes qui sont accompagnées par des associations, que ce soit dans l'action sociale, création artistique, peu importe en fait, ils sont soutenus par des associations ces associations elles tiennent difficilement, mais elles tiennent grâce aux collectivités territoriales qui continuent de les financer. Donc voilà la responsabilité des collectivités pour et donc c'est d'abord ça, je pense, c'est de les protéger, parce qu'après tout chacun est libre aussi, comme Marcel Bascoulard finalement à son époque, de vivre à la marge de la société. Je cherche le mot, les free parties. Oui. J'ai un Bourges capitale européenne de la culture 2028, donc tout ce qui peut permettre de favoriser les rencontres, la fête, l'art, et permettre, voilà, ça évidemment moi j'y suis favorable, je vais pas vous dire le contraire. Maintenant là on était sur un espace alors dit dangereux, parce que c'est quand même un espace d'entraînement qui appartient à l'armée hein, militaire, donc peut-être que ça aurait été en effet plus simple si l'État avait proposé un terrain. Si l'État avait proposé un terrain, mais voilà, je fais un peu joker. C'est une réponse qui n'est pas tout à fait satisfaisante. Voilà, nous, voilà, moi, je vais dire que tout ce qu'on peut faire pour favoriser la fête dans de bonnes conditions, encadrées évidemment, je pense, parce que c'est quand même des lieux où circule beaucoup de drogue, donc moi, je vais d'abord penser à la prévention, c'est normal aussi, mais tout ce qui peut permettre la fête et les rencontres et des lieux de création, etc., nous, par principe, moi, j'y suis favorable. Maintenant, bien sûr qu'on doit garantir la sécurité de chacun et chacune, et dans ces espaces-là, malheureusement, c'est pas toujours garanti, parce que justement les services de sécurité et de secours n'y sont pas forcément, parce que les associations de prévention n'y sont pas forcément. Donc moi, d'un point de vue sanitaire, en fait, c'est plutôt ça qui va me déranger, en fait, c'est que la sécurité des teufeurs n'est pas garantie. Et donc ça pose un problème de santé publique, donc je vais me poser à ce niveau-là
6: qui allait être dans un champ.
4: S'il n'y a pas d'autorisation préfectorale, les associations et les secours publics ne peuvent pas, y aller, puisque c'est pas autorisé.
2: Oui, là on parle de la culture des marges. C'est la marge culturelle. C'est intéressant parce qu'il y a un glissement. On n'est plus sur les marginaux, mais sur la culture de la marginalité.
5: Il y a deux personnes.
2: Il y a encore deux questions. On va bientôt clore. Hein. On m'a dit qu'on a encore un peu de temps. On vous écoute,
7: magnifique.
2: Monsieur. Ce sera le mot de la fin. Et là, je pense que tout le monde ne l'aura pas entendu. Je vais vous paraphraser. Ce serait idéal même que vous veniez le dire au micro. Mais l'idée que vous disiez que les free parties ont sauvé votre vie parce que ça vous a permis de cultiver le sentiment d'appartenance à une communauté, à un groupe, à des gens qui se reconnaissent entre eux. Là, on arrive sur un troisième point qui est effectivement la communauté en marge. C'est-à-dire, un simple exemple, les X-Men chez Marvel, mais voilà, c'est-à-dire des gens qui se reconnaissent comme ayant un regard différent sur le monde ou étant physiquement, psychologiquement, neurologiquement différent. Et qu'en fait, donc oui, ça vous a sauvé la vie et que nous ne devrions pas attendre quoi que ce soit de la part des pouvoirs publics pour faire communauté, pour avancer ensemble, pour faire œuvre de société, quoi. Bon, c'est pas exactement ce que vous avez dit, mais Ça s'en rapproche, d'accord, ok, ça va, très bien. Merci beaucoup. Je crois qu'il est temps de tous vous remercier. Patrick Martina, Isabelle Encart, Jean-Claude Botton, Magali Bessard, merci beaucoup d'avoir été là à la poudre d'Escampette dans le cadre de cette deuxième semaine de la diversité à Saint-Aignan. Merci encore à l'association Arlequin et à nos hôtes de la poudre d'Escampette. Grand plaisir pour moi d'être... d'être votre hôte, comme on dit aux États-Unis cette année encore. Un mot quand même sur les publications qui sont là. On a compris, Jean-Claude Bonneton, lui, est dans le conte, donc vous êtes dans le spectacle vivant, et c'est à ce titre que vous aviez été invité. Nous avons un certain nombre d'œuvres qui sont trouvables peut-être même à la poudre d'Escampette. Je pense notamment vraiment à cette monographie Livre Somme sur Marcel Basse-Coulard de Patrick Martina, et qui n'est pas votre dernier livre sur le sujet, puisque vous en faites un prochain sur ce que vous appelez la femme inventée, qui était les autoportraits en femme de Marcel Basse-Coulard. On a oh, et ici, ce n'est pas quelqu'un qui est parmi nous, c'est Franz Duchazeau, bédéaste, qui a travaillé sur des grands bluesmen des années 20 et 30 du siècle précédent. Il en a eu marre d'être cantonné à la musique rock et blues. Il a voulu se frotter à cette figure qui est Marcel Basse-Coulard. Oui, très belle bande dessinée. Tout ce que je sais de Basse-Coulard, je le sais grâce à cette BD. Voilà, on a ces deux livres. Alors on va commencer par celui-ci, donc d'Isabelle Encart, qui s'appelle La Dame du Cirque, sur donc Sarah Carit Rancy, son nom presque complet, donc qui est une monographie sur le personnage de Sarah Carit. Qu'est-ce qu'on peut en dire, parce que ça, on n'a pas beaucoup parlé de ce livre.
0: Ah oui, c'est le parcours de sa vie. Il date un petit peu, hein, je l'avais écrit en 2009 parce qu'on a commencé les activités en 2007. On grandit chaque année. Et ma devise, moi, c'est de toujours commencer. Donc je me suis dit, voilà, j'avais fait 18 mois d'enquête, j'avais toute une collection, il fallait que je sorte quelque chose. Et quand on commence, ben, on est sûr qu'il va se passer quelque chose. Et effectivement, on a grandi chaque année.
2: Et après, il y a un autre livre.
0: Et c'est aussi, puisque nous sommes associés, on peut dire que tout ça tient sur la mère et le fils. Et il a écrit l'histoire du village, dont la partie récente avec Sarah Carit, mais il est remonté jusqu'au préhistoire. C'est l'histoire du village. Mais il a donné vraiment la parole aux habitants. Il a parlé des gens d'ici, voilà, des familles, des métiers, du territoire. Donc nous sommes... Des conservateurs privés, mais je voudrais saluer ici toutes ces personnes qui gardent des tas de choses chez elles. Il y a plein de pépites, on disait tout à l'heure, mais énormément de collectionneurs. Quelqu'un qui m'apporte la carte grise de la voiture, l'autre voit une affiche parce qu'elle était percepteur et elle avait gardé des cartes de visite. Mais les gens gardent tas de choses dans les tiroirs, hein, quand on ne les met pas au feu. Beaucoup de choses de témoignages, sommeil, vraiment. Et je crois qu'on a le rôle de passeur de toutes ces choses qui vont disparaître. Certaines sont déjà disparues, tant pis, mais quand on les connaît, quand on commence, bah, on ne s'arrête plus.
2: Donc ce livre s'intitule « Saint-Lactancin de terre et d'âme ». Et donc c'est votre fils Josquin Encart qui l'a rédigé. Eh bien, je crois qu'on peut se dire à bientôt.

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